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1: Il est 6h exactement. Bon matin. Merci de syntoniser le FM 103.3. Votre autre belle journée. On est ensemble jusqu'à 9h30. On fera le tour ensemble de l'actualité. On fera une revue de presse à 6h30, 7h30, 8h30. Henri-Paul Raymond sera avec nous à toutes les heures, 7h, 8h et 9h pour les actualités ici en Montérégie. Et on aura... écoutez, je vais vous parler ce matin. Écoutez, vous allez me demander pourquoi je vous parle de ça, de Sainte-Pie. Donc, Sainte-Pie de Bagot, qui est en Montérégie. Bien, il y a un dossier fort lourd, fort polarisant. C'est celui de l'autodrome de Sanaire. Donc, la ville qui veut prendre le terrain. Ouais, je vous en parle dans quelques instants. Une annonce qui a été mal reçue chez les adeptes de courses de voitures qui ont l'intention de protester contre la ville. C'est ça. C'est une institution, Sanaire, mais là, je pense qu'on veut bâtir une école secondaire sur les lieux. Le sport en général, motorisé. En fait, les courses de voitures, tiens, on pourrait dire ça. J'ai vécu l'époque de l'autodrome Saint-Eustache qui avait fermé ses portes, là. Donc, c'est pas facile de survivre à ça. Et contrairement à beaucoup d'autres places, que ce soit dans le Canada, en Ontario, même aux États-Unis, partout dans le monde, on laisse la place aux gens donc pour s'exprimer. Donc, parce que c'est un sport, ça rassemble beaucoup de monde, je peux vous le dire. Et ça empêche souvent de faire ces courses-là dans des fonds de ruelles, dans des rues. Voilà. Mais là, on a bâti des maisons alentour. Ça, c'est un autre dossier. Et puis, Sanaire s'apprête à mettre la hache dans une institution qui est l'autodrome. Nous, on commence en musique avec du monde, journée parfaite, suivie de King Melrose, et on poursuit cette émission. Très content d'être avec vous. Juste vous dire là, que ce matin, c'est un peu frisqué. 16 degrés, mais ça se prend très bien. Mais aujourd'hui, il va faire chaud. Et côté circulation, on fera le tour à 6h15, 7h15, 8h15, 9h15. Pour l'instant, c'est assez tranquille, la rive sud vers Montréal. Et c'est parti. Bon matin.

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4: Circulation à 6h15 ce matin. Écoutez, c'est... pour l'instant, là, j'ai envie de regarder le pont Mercier. Il y a un petit peu de gêne par la 132 de Kanawaki vers l'entrée du pont Mercier. Pont Champlain, à l'entrée du pont Champlain, ça ralentit, mais ça reprend de la vitesse. Victoria, pour l'instant, c'est que c'est à contresens, ça se passe bien. Tunnel La Fontaine, traversé vers Montréal, 3 minutes. Pont Jacques-Cartier également, tout est beau. Du côté de Montréal, sur la 40, entre Anjou et puis Pinneuf, c'est rouge direction ouest. Vous reprenez la vitesse dans le secteur de Saint-Michel et dans le rond-point L'Acadie, tout près de Chemin Rocklune jusqu'à Royal Mount, pardon, c'est intermittence. Donc, vous allez avoir quelques ralentissements dans les entrées et sorties. Autoroute 15 Sud, à la hauteur d'Henri Bourassa, vous commencez à perdre la vitesse et c'est rouge à partir de Côte-Vertu jusqu'à l'Acadie. L'heure de pointe s'installe également sur l'autoroute 13 jusqu'à l'entrée de Montréal vers le boulevard Gouin. Sinon, pour l'instant, c'est un dessin qui... En fait, ça se dessine bien pour l'instant. 6h16.
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4: 16 degrés présentement enregistrés à l'aéroport métropolitain de Montréal. Ça va être une belle journée aujourd'hui. On annonce un beau 30 degrés et puis on va ressentir 35 ce soir et cette nuit, 21 minimum. Demain jeudi, alternance de soleil et de nuages avec un 30 % de probabilité d'averse en après-midi avec un maximum de 30, ressenti 38 avec un peu de pluie, pardon, intermittente en soirée et dans la nuit. Vendredi, alternance de soleil et de nuages. Samedi, on annonce de la pluie, 60 % avec un maximum de 26 dimanche également. Mais on fera le tour. Le bilan va se reviser dans les prochaines heures, 6h17.
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4: Bon, écoutez, dans le Journal de Montréal ce matin, sous la plume d'Anaïs Desjardins et Marianne Lafleur, on parle de ce dossier à Sainte-Pie. Donc, la piste de course Saint-Mère, la ville voudrait récupérer le terrain pour y construire une école secondaire. Donc, c'est au cours des prochains mois, la ville poursuivra et analysera et pourra entamer des négociations avec le propriétaire du terrain. C'est une résolution visant l'imposition d'une réserve foncière qui a été adoptée au conseil de ville mardi soir. Et ça l'a rapidement suscité un tollé auprès des amateurs de courses. Habituellement, quand une piste ferme, il y en a d'autres qui rouvrent, c'est très difficile à accepter. Il n'y en a pas d'autres qui rouvrent, c'est très difficile à accepter. C'est Laurent Proulx qui était sur les lieux, se trouvait au conseil, en compagnie de 200 personnes venues protester. Les terrains sont très grands, ils pourraient prendre une partie pour faire leur école, ils nous laissaient le reste. Donc, c'est des commentaires qu'on entendait, d'autant plus que sa mère n'aurait été informée de la résolution que quelques heures avant son adoption en fouillant sur le site web de la ville. L'entreprise aurait déjà mentionné son intention de conserver le terrain dès le mars, lors d'une rencontre avec le maire, après le décès du fondateur du circuit automobile. On voulait avoir plus d'activités, plus d'événements, donner plus de courses. On voulait attirer plus de gens et si on est capable d'avoir plus de promoteurs. Ça, c'était avant que la ville n'adopte ce nouveau règlement qui fait craindre ou qu'il change de vocation. Il y a plusieurs, on va en entendre beaucoup parler dans les prochains jours, mais déjà en 2018, la ville avait adopté une réglementation visant à limiter le bruit excessif de certains véhicules en journée, hormis lors des compétitions d'automobile le vendredi. À l'époque, le maire avait mentionné vouloir répondre aux plaintes de nombreux citoyens. Sainte-Pie disposera de 2 à 4 ans pour acquérir ou exproprier le terrain pour un projet public. Ça reste à suivre. Beaucoup de maisons sont bâties alentour. Ça, c'est... En tout cas... Le dossier est complexe. T'sais. Souvent, on dit ben pourquoi vous bâtissez à côté d'un terrain de course, t'sais, avec les bruits. Hein? Ben c'est ça. On sait pas trop. C'est de l'expansion, puis des nouvelles maisons. C'est correct, une ville qui grandit, mais là, qu'est-ce qui va arriver? C'est quand même. Moi, je dis que c'est un sport, mais c'est quand même une activité qui regroupe, qui fait en sorte que les gens se sont entre eux. J'ai vécu ça, donc, dans le monde du camion, là, des courses de camion puis des courses de voitures. C'est des ambiances qui sont vraiment, vraiment, vraiment le fun. C'est sûr qu'il y a eu des histoires tristes. Là. Il y a eu 2 décès dernièrement, en juillet dernier. Est-ce que ça vient jouer là-dedans? Je le sais pas. Mais quand même, l'avenir des courses de Saint-Nerf, c'est en jeu. Et ce sera un dossier à suivre dans les prochaines semaines. Position numéro 25, Ojo, c'est Gold, FM 103.3.

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1: 6h32, revue de presse. On commence avec le Journal de Montréal, sous la plume de Julien McEvoy. On parle de WestJet qui abandonne une famille de 14 Québécois au Mexique. C'est une famille qui compte 5 fillettes de la DPJ et qui a déjà déboursé 22 000 $ de sa poche. C'est José Pelletier qui dit « On est laissé à nous-mêmes, famille d'accueil pour 5 fillettes de la DPJ entre 7 mois et 7 ans. Elle est en voyage au Mexique avec son conjoint et ses enfants, beaux-enfants et petits-enfants. Lundi matin, on sait qu'il y a eu une entente de principe avec WestJet et le syndicat conclu, soit moins de 24 heures après le début de la grève. Mais le chaos, lui, il n'a pas disparu. Fait qu'on explique qu'ils sont arrivés devant des portes closes, un vol cancellé, un check-out, excusez l'expression, un check-out d'hôtel fixé à 9 heures, la réception, personne n'avait de nouvelles. Pour demeurer sur place, après l'annulation du vol, ça c'est fou, là. L'hôtel exigeait 3000 $ US la nuit pour 4 chambres à ses frais. Le voyage avait déjà coûté 22 000. Bref, allez lire ça, c'est assez spécial, ce dossier-là, dans le Journal de Montréal. On en parlait hier avec Henri-Paul Raymond, là, de cette femme de ménage qui a fait beaucoup de vols, qui a volé beaucoup d'aînés. Et c'est Zoé Arcand qui nous en parle dans le journal. C'est des aînés qui ont été vraiment volés. Cette femme de Longueuil qui a fait plusieurs vols chez des aînés vulnérables a subtilisé des bagues d'une grande valeur chez une des clientes qui s'est sentie complètement trahie. La dame Diane Rivet-Ménard, 73 ans, mentionne qu'elle s'est sentie trahie. Tu fais confiance à quelqu'un et voilà, c'est comme ça que ça arrive. Mélanie Tanguay, elle, s'est fait subtiliser la bague de sa mère qui était léguée depuis 28 ans. Pendant 9 mois, Mme Rivet-Ménard et son mari ont été satisfaits du travail de leur employé, mais ils ont aussi constaté les vols. Écoutez, c'est des vols qui sont... Chaque vol, c'est des vols, c'est pas bon, mais c'est cruel, des souvenirs de la sorte, là. Donc, elle a été accusée d'avoir volé pour plus de 5 000 $ des bijoux à 5 de ses clients, dont Diane, Mme Ménard, et des personnes âgées situées à Saint-Bruno, Sainte-Julie et même partout sur la Rive-Sud. Dossier qu'on va suivre ici au FM 103.3, qui est à suivre. Il y a aussi des Québécois qui sont au Guatemala présentement et qui ont été aux premières loges de l'éruption du volcan de Fuego. Les images étaient assez exceptionnelles. Les images de l'AFP là, qui ont été prises le 4 août 2026. On voit ces éclairs de fumée, de lave vraiment explosé. Là. Donc, c'est Isabelle Legris qui mentionne que c'était assez impressionnant à voir les activités de ce volcan-là. On poursuit, et ça ne pourra jamais empêcher l'humain d'être l'humain, là. On va se dire les vraies choses. Là. C'est une infographie qui est toujours dans le journal qui nous parle de ces milliers de déchets ramassés dans le Saint-Laurent. Jusqu'au 21 août, il y a des bénévoles qui s'activent sur les berges du fleuve. Et là, je regarde là 210 sites de ramassage en 2 semaines. De notre ici là dans le fond sur la rive sud, c'est plus Montréal, ok, où on intensifie donc les corvées. Et il y a des morceaux de bois, des pneus, de la peinture, des briques, des sacs plastiques, des canettes, des meubles. Des bouteilles en plastique, des lingettes désinfectantes, ça c'est un fléau, des vêtements, bouteilles de verre, de la ferraille, les fameux mégots de cigarettes, le monde s'achète ça, merci, bonsoir, il n'y a pas de problème. Donc c'est ce qui est ramassé présentement et ça donne pas le goût de se baigner, puis en même temps, il y en a que c'est des sapris cochons, ça n'a aucun sens. La directrice parlementaire du budget va étudier l'entente du pont Gordie Howe, ce pont qui a ouvert lundi la semaine passée. Donc, c'est cette directrice, le DBP, qui va enquêter sur cette entente-là concernant ce pont-là, qui a ouvert la semaine dernière. La décision fait suite à une demande du NPD qui réclamait que la lumière soit faite sur l'entente qui a fait l'objet de modifications importantes au courant des derniers mois. Donc, c'est une agence qui a été signée en 2012 par le gouvernement Harper. Ça, on parle de ce pont-là. Il prévoyait que le Michigan puisse toucher la moitié des revenus de péage seulement une fois que la dette pour la construction du 6,4 milliards ne soit remboursée. On sait que depuis ce temps-là, tout a changé. Le président qui également change d'idée, pas mal tout le temps, et on n'est jamais sûr de suivre vraiment où il s'en va, on pourrait dire ça comme ça. Excusez, le bon matin, 6:36, mais la diarrhée explosive, plus de 220 quart de Québécois qui sont malades pour un parasite intestinal qui frappe les États-Unis. Et là, on voit bien sûr les emballages des salades Taylor Farms et il y a la chopped kale, il y a les salades d'épinards. Donc c'est une éclosion qui est du jamais vu aux États-Unis. Donc surveillez les salades que vous achetez. Comme je vous dis, là, les cas ont augmenté au Québec depuis le 1er août, c'est 223 cas. Donc, allez voir cet article-là du journal ce matin également. Donc, c'est ça. Et je voyais ça, j'étais aux États-Unis dernièrement et ça commençait ces annonces-là. Et voilà, on est rendu ici. C'est des salades qui sont transportées, je vous rappelle, de la Californie juste ici et sont sur vos tablettes. Donc, vérifiez les emballages et c'est tout écrit dans le journal ce matin. On va la pause et on poursuit cette émission 6h37.
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3: On fait le tour des points chauds ce matin à 6h46. Nous avons l'autoroute 40 Ouest à la hauteur de l'Angelier. Véhicule en panne, voie de droite retranchée. À Boucherville, l'autoroute 20 Ouest à la hauteur de l'entrée pour la 30 Ouest. Véhicule en panne dans la bretelle. L'entrée est rétrécie. Alors, si je regarde maintenant, dans le fond, je vois que... J'essaie de comprendre ce qui se passe sur le pont Champlain. C'est direction... OK, parfait. Sur le pont Champlain, là, lorsque vous arrivez sur la rive sud par la 10... Non, en fait, c'est... Non, OK, on recommence ça. Parce que ça, il y a eu un update sur Québec 51. Alors, si vous êtes sur l'autoroute 15 vers la 10, vers le pont Samuel de Champlain, en direction de la rive sud, ben, à partir maintenant de Gaétan-la-Berge, c'est rouge jusqu'au milieu du tablier du pont. Direction Montréal par Champlain, ça se passe bien. Victoria, voie rétrécie, ça se passe bien. Pont Jacques-Cartier, ça se passe bien. Le tunnel, c'est 5 minutes traversées vers Montréal. Le pont Mercier également, bonne nouvelle ce matin, ça circule bien. Et on a bien sûr du trafic, là, vraiment un problème sur l'autoroute 25 entre Beaubien et puis Hochelaga. Là, vous allez avoir un arrêt complet dans ce secteur-là jusqu'à rue Curato. Donc, c'est suite aux travaux et les voies qui se rétrécissent et ceux qui ne respectent pas malheureusement ces délais de passage, c'est un peu la cause souvent de tous les trafics. On va faire un tour, un bilan 7h15 pour voir comment ça s'améliore. 6h47, de bonne heure le matin.
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3: Eh bien, à 6h47, c'est beau 16 degrés présentement à l'aéroport métropolitain de Montréal. Aujourd'hui, on aura des vents, donc de 20 km/h en après-midi. Ça va être ensoleillé. Maximum 30, on va ressentir 35. Demain jeudi, alternance de soleil et de nuages, 30 % de probabilité d'averse tard en après-midi avec risque d'orage. On aura donc 30 degrés, ressenti 38. Les deux prochaines nuits, là, on va être bien, il y aura un minimum de 21. Vendredi, alternance de soleil et de nuages, maximum 31. Et pour l'instant, on annonce un week-end pluvieux avec 60 % de probabilité d'averse aux alentours de samedi. Ça a le temps de changer, mes amis, c'est tout le temps comme ça.
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1: Il est 7h exactement. Bon matin. Nous sommes ensemble jusqu'à 9h30. Francis Tremblay qui remplace Charles Gaudreau, qui sera de retour le 24 août prochain pendant des vacances bien méritées. On aura plusieurs sujets ensemble. On va discuter de l'actualité. On va faire le tour du l'international, national et également du municipal, du local, le Montérégie, tout à l'instant même avec notre ami Henri-Paul Raymond de la Salle des Nouvelles.
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1: Monsieur Raymond, bon matin.
2: Salut.
1: Écoute, ça, je te disais avant d'embarquer en onde, là, fais des exercices de sommeil, toute l'équipe, et là, je commence à bien dormir. C'est peut-être pour ça que j'ai un ton comme ça, frais et dispo ce matin.
2: Bon, mais c'est bon signe.
1: Essaye, travaille fort pour ça. Charles est bon.
2: Oui, c'est tranquillement, les nuits courtes vont te rattraper, ton système va s'habituer, et le 3 heures du matin, tu vas le trouver agréable.
1: Ah bon, OK, parfait. Et, okay. Bon, c'est ça, exact. écoute, c'est fou, j'ai entendu, je disais ton article, l'armée qui est appelé à vérifier une grenade trouvée dans un camping de Saint-Bernard-de-la-Colle.
2: Oui, c'est ça. Les forces armées sont demandées pour examiner une grenade présumée découverte hier matin dans un terrain de camping à Saint-Bernard-de-la-Colle. La Sûreté du Québec a sollicité l'intervention des forces après qu'une personne eut trouvé l'objet vers 10h30 en faisant du ménage. La personne l'a apporté dans un bâtiment du camping Lac Cristal. La SQ explique que l'objet semble être une grenade ancienne, mais que son authenticité demeure inconnue. Les policiers ont tout de même fermé les accès au camping par mesure préventive. Et une équipe spécialisée des forces armées doit identifier la munition et déterminer si elle peut être transportée ou non vers une base militaire. Si l'objet est jugé instable, une neutralisation contrôlée pourrait être réalisée sur place. Si tu veux, écoutons l'agent relationniste de la Sûreté, Louis-Philippe Ruel.
3: C'est quelqu'un qui avait découvert ça là, en faisant du ménage. Ça semblait être un engin, une relique. Les policiers se sont déplacés, pouvant pas là, être affirmatifs dans le fait de dire là, qu'il s'agissait là, d'un faux engin. L'armée canadienne a été appelée par mesure préventive. Il y a un périmètre de sécurité qui a été établi.
2: Les autorités rappellent l'importance de signaler tout objet militaire suspect et d'éviter également toute manipulation.
1: Il y a la Sûreté du Québec qui recense 18 décès pendant les vacances de la construction.
2: Oui, on y revient. En fait, il y a des médias qui en ont parlé au début de semaine. La Sûreté du Québec et la Société de l'assurance automobile du Québec, tout comme l'Association des directeurs de police du Québec, qui dresse le bilan routier des vacances de la construction qui viennent de se conclure, marqué par 18 décès. Ça, vous le savez maintenant. Et le rapport de cette année fait état d'une diminution du nombre de décès sur le territoire de la SQ. Comparativement à la même période l'an dernier, les 18 victimes ont perdu la vie dans un total de 15 collisions. Selon les premières données disponibles également, on compte 6 motocyclistes parmi les victimes. Les autorités rappellent ainsi que chaque décès représente une tragédie et invite les usagers à demeurer prudents. Alors que la saison estivale se poursuit, les enquêtes indiquent également, ajoutent les autorités, qu'au moins un facteur humain est en cause dans chacun des accidents analysés jusqu'à présent.
1: Il y a les fromages de la laiterie Quaticook rappelés par la CIA.
2: Oui, il y en a plusieurs même. C'est l'Agence canadienne d'inspection des aliments, la CIA, qui procède au rappel de plusieurs fromages de l'entreprise laiterie Quaticook qui ont été vendus à l'échelle du Québec, dont en Montérégie, bien sûr. Ce sont en fait 33 sortes de fromages qui sont visés par le rappel, notamment plusieurs formats de fromages en grains blancs, ainsi que certaines variétés assaisonnées. Les produits concernés portent la mention « à réfrigérer après le 24 juillet 2026 » et la mention « date meilleure avant le 7 août 2026 ». Les consommateurs sont invités par l'Agence canadienne à ne pas consommer ces produits et à les jeter ou encore les rapporter au point de vente. D'ailleurs, l'agence précise que les personnes qui pensent être tombées malades après avoir consommé l'un des produits rappelés devraient consulter quand même un médecin. Cependant, aucun cas de maladie associée à ce rappel n'a pour le moment, apprend-on, été déclaré aux autorités.
1: Le mur du rempart de la Prairie retrouve sa jeunesse, Henri-Paul.
2: Écoute, le ministère de la Culture et des Communications alloue un peu plus de 267 000 $ à la Prairie pour préserver une partie du mur en part, un symbole emblématique situé dans le vieux La Prairie. Le projet est présentement sur la table à dessin. Les travaux sont évalués à 534 600 $ et devraient débuter en 2028. Cependant, la MRC de Roussillon va contribuer à 65 000 $. La Prairie fournir une contribution de un peu plus de 202 000 $ et on sait que près de 268 000 viennent de Québec pour réaliser ce projet. La MRC de Roussillon accorde un appui financier dans le cadre du programme d'entente en patrimoine. Cette aide financière va permettre de sauver le segment localisé entre le chemin Saint-Jean et la rue du boulevard. Le mur pourrait également recevoir un coup de jeune pour effacer les signes du temps. Le fédéral a construit ce symbole emblématique, c'est bon de le rappeler, à la fin du 19e siècle.
1: On n'était pas là. Saint-Constant. Il y a Saint-Constant qui signe une nouvelle convention pour le bien de la population.
2: Oui, la localité confirme la signature officielle de cette nouvelle convention collective avec ses employés col blanc, membres de l'Association syndicale des employés de production et de services, on appelle la CEPS. Cette entente est valide jusqu'au 31 décembre 2031. Elle démontre la volonté, semble-t-il, volonté commune des deux parties de maintenir des relations de travail saines dans l'intérêt de tous. C'est ce qu'a dit le maire Jean-Claude Boyer. Les négociations ont duré 3 jours, se sont déroulées dans une atmosphère bienveillante, semble-t-il collaborative, et ce serait ce qui a rendu possible la conclusion rapide d'un accord satisfaisant pour les deux parties. D'ailleurs, 93 % des employés ont voté en sa faveur.
1: Excellente nouvelle, on se reparle à 8 heures.
2: Exactement, sans faute, on se

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1: On parle du Viagra. Ben oui, de Viagra, un nouvel espoir peut-être pour la propagation du cancer. Je vous explique, c'est l'agence France-Presse qui nous en parle. Ce médicament connu pour traiter habituellement les troubles d'érection pourrait aussi empêcher le cancer de se propager à travers le corps. Et ça, c'est des chercheurs de l'Institut Weizmann des sciences qui ont mis ça donc dans un formulaire donc pour annoncer cette découverte, on pourrait dire. Pour se détacher d'une tumeur et coloniser d'autres organes, les cellules cancéreuses ont besoin de cholestérol, d'après les informations du média Newsweek. Le principe actif du sildenafil, donc appelé Viagra, perturbe ce mécanisme, c'est ce qu'on dit. En fait, il bloque une enzyme appelée le PDE5,

0: cancer, des cultures de cellules cancéreuses humaines prélevées sur des patients et 20 ans de données de santé provenant sur 5 millions de personnes. C'est pour l'instant que des essais cliniques, mais bon, écoutez, ça peut être un espoir pour ceux qui ont le cancer ou qui, empêcher cette terrible maladie de se propager. Bref, le Viagra qui peut-être pourrait avoir d'autres vertus.
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0: Du côté de la circulation, je vous rappelle, on en parlait un peu plus tôt, à Kirkland, autoroute 40 à la hauteur de Sainte-Marie-Sud, véhicule en panne, c'est toujours actif, la voie de droite est entravée pour protection. Terminé maintenant sur l'île aux Tourtes, le véhicule en panne sur l'autoroute 40 S également. Autoroute 25 à la hauteur de Sherbrooke avant le tunnel de la Fontaine, c'est ce qui explique le trafic là, qu'on voyait tantôt, que je vous expliquais. C'est un véhicule en panne dans l'entrée donc de l'autoroute 25 Sud. Et également à Boucherville, toujours l'autoroute 20 Ouest à l'entrée de l'autoroute 30. Il y a un véhicule qui est en panne et la voie est toujours rétrécie. Donc, les dommages suite à ce véhicule en panne là, sur la 25 vers le tunnel La Fontaine, direction Rive-Sud, ça s'étend maintenant juste avant Beaubien, tout près donc des galeries d'Anjou. Alors, le mal est fait. Le mal est fait là, jusqu'à la 40 S à la hauteur de l'Angelier, galerie d'Anjou, dans la courbe pour prendre la 25. L'autoroute 40 entre Pineuf et puis ici on a Saint-Laurent, c'est rouge, complètement arrêté pour promener un peu de vitesse entre Saint-Laurent et l'Acadie et donc ça retombe à l'arrêt entre Chemin Canora et puis le Royal-Mante. Les traversées de la Rive-Sud, pour l'instant, le seul problème serait à l'entrée de Jacques-Cartier. Mais pour l'instant, même le tunnel de la Fontaine, c'est 3 minutes. Où c'est difficile ce matin, c'est l'autoroute 15, donc entre la Vérandrie et l'entrée du pont Samuel de Champlain, direction Rive-Sud, c'est complètement à l'arrêt. Donc, ça part là, de Atwater, même avant Atwater, il est en la berge et la traversée du fleuve, là, ça va être compliqué. Circulation, 7h16.
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0: On a gagné 2 degrés dans la dernière demi-heure. Bonne nouvelle, 18 degrés enregistrés à l'aéroport métropolitain de Montréal. Alors aujourd'hui, ensoleillé avec des vents devenant du sud-ouest de 20 km/h cet après-midi. Il fera 30 degrés avec un maximum 31, mais on va ressentir 35. Et ce soir, ça sera un minimum de 21. Demain, jeudi, alternance de soleil et nuages, 30 % de probabilité d'averse tard en après-midi, avec un maximum de 30, ressenti 38. Demain, quelques passages nuageux, mais somme toute, une très belle journée avec 31 degrés. Pour l'instant, samedi, des orages d'appui 26 degrés et 27 degrés dimanche avec de la pluie intermittente. 7h17 de bonne heure le matin.
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1: Un dossier qu'on n'a pas fini d'entendre parler, c'est en fait, Radio-Canada reprend le relais sur un article également du Journal de Montréal, il y a de ça une semaine. C'est Sainte-Julie, en Montérégie, découverte sur un terrain des dizaines d'objets volés, dont des lingots d'aluminium, des voitures, on parle de VTT, de bateaux. Depuis quelques mois, même depuis la dernière année, même 2 ans, je pourrais dire, on voit souvent passer dans les médias des vols de remorques. Donc, des vols de camions de 53 pieds de remorques de marchandises avec des marchandises hautement... avec une grosse valeur, tiens, je pourrais dire. Et il y a un article dans le Journal de Montréal, il y avait une compagnie de transport qui ont décidé, eux, suite à des appels, d'aller confronter puis aller récupérer leur stock, leur camion et tout ça. Bref, les vols de véhicules, ben c'est une vaste enquête qui cible un terrain, comme je disais, à Sainte-Julie. C'est toujours en cours. Et c'est Marianne Despelteau de Radio-Canada qui nous en parle. C'est des corps de police d'un peu partout au Québec et même de l'Ontario qui participent en ce moment à cette enquête-là. Après la découverte de terrains, sur le terrain, de dizaines d'objets volés, de véhicules, de lingots d'aluminium. Bref, c'est comme je vous disais. C'est en ce moment plus d'une trentaine de véhicules de toutes sortes qui ont été retrouvés. C'est des vols qui ont été faits entre 2019, on dit, et 2026. Des objets qui venaient d'un peu partout au Québec, certains même de l'Ontario. C'est une enquête qui est assez particulière. Juste sur le plan de la perquisition, pardon, les policiers disent que ça a pris 3 jours pour faire l'ensemble du site et récupérer tous les biens retrouvés. Il y avait, ben, dans ce butin-là, c'est ça qu'on dit, des lingots d'aluminium qui se font transporter. Et il y a plusieurs entreprises de transport dernièrement qui ont eu des vols de ces remorques-là. Et dans les photos aériennes, on voit là, ces remorques-là stationnées comme dans un bon vieux cimetière, là, comme une cour à scrap, qu'on peut dire. Là. Donc, c'est des photos de drones, puis on voit, bien sûr. Puis même, je vais vous dire, là, j'ai reconnu certains dossiers de vols dans les 2 dernières années en reconnaissant certaines remorques. Il y a, on continue dans le monde du transport, 3 fois la limite d'alcool permise au volant d'un camion lourd pour débuter sa journée. C'est les policiers en interceptant un véhicule lourd pour une simple infraction au code de la sécurité routière à 9 heures, un matin d'août 2025 à Pont-Rouge. Les policiers ne s'entendaient probablement pas à faire cette découverte-là. Un chauffeur, un camionneur avec d'importantes facultés affaiblies, non seulement les tests subséquents aurait démontré un taux d'alcoolémie 3 fois plus élevé la limite permise, mais l'accusé, François Pajot, 52 ans, aurait dit que ce n'était pas la première fois qu'il commençait sa journée dans cet état-là. Donc, naturellement, la commission des transports vient de lui retirer son permis, donc pour conduire un véhicule lourd. Et écoutez, c'est un article dans Radio-Canada, c'est assez épeurant. Quartier chinois, ben oui, on en parle depuis hier, la ville qui promet de passer à l'action. Parce que, et Radio-Canada nous en parle, si vous traversez donc ici avec le métro, peu importe, et vous arrivez dans le secteur du Palais des Congrès, bon, la rue Saint-Laurent, un petit peu plus bas, un petit peu plus haut, mais il y a le quartier chinois qui est là, et c'est rendu triste, on va se le dire, là, c'est à l'abandon à plusieurs endroits, des commerces qui sont fermés, mais ce quartier-là a c'est emblématique à Montréal et ça doit reprendre ses lettres de noblesse. Donc, il y a eu donc une annonce de vision et de leadership pour ce quartier-là. Il y a un terrain qui a été négligé pendant plusieurs années, nettoyé pour parler col bleu pour en faire un parc temporaire. Ça a été acheté par la ville il y a quelques mois. Donc, la ville veut faire du quartier chinois un très beau quartier et quelque chose de représentatif. Il y a aussi, ben ça a fait énormément jaser aussi, les sacs transparents sont autorisés à l'île Sonic. C'est Charles Rioux qui nous en parle de Radio-Canada. C'est le Festival de musique électronique qui ont fait cette annonce-là très impopulaire. La décision de n'autoriser que les sacs transparents sur le site du festival annoncé lundi par ses organisateurs a suscité l'ire des détenteurs de billets quelques jours du rendez-vous annuel des amateurs de musique électronique samedi dimanche au parc Jean-Drapeau. C'est pas la première fois que les sacs transparents sont imposés dans un grand événement en déploiement. Le défunt festival Métro avait même instauré la même règle 72 heures avant. Les organisateurs ont retiré la publication sur Instagram depuis, mais la mesure concerne tous les sacs à dos, sacs à main et sacs de type fanny pack, sac banane. Bref, allez voir ça, c'est compliqué un peu à comprendre, mais c'est pas les seuls. Il y a un festival de course de camions qui est à Baie du Fèvre aussi, qui a fait un petit peu réagir sur les médias sociaux avec certains règlements. Je pense que ça a été assoupli dans les dernières heures. Mais les gens n'ont pas de problème à suivre les règles, mais aussi, des fois, trouvent qu'il y a peut-être un peu d'abus dans les règles qui sont imposées, tiens, on pourrait dire, à ceux qui payent souvent le plein prix et des prix qui sont pas donnés. Donc, dans ce type d'événement, on oublie des fois que le client paye énormément. Donc, voilà. 7h36, revue de presse fait. On s'en va vers la pub. Il y aura de la musique de Fanny Bloom. Il y aura Camaro et Étienne Fletcher et la circulation. Météo s'en vient. 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
1: Circulation donc sur l'autoroute 25 à la hauteur de Yves-Prévost. Il y a toujours une opération de contrôle sur la voie de droite. Autoroute 40 Ouest à la hauteur de Langelier. Véhicule en panne, toujours une voie de droite. La voie de droite, retranchée. Je regarde maintenant quel genre de dégâts ça donne sur l'ensemble de notre réseau routier présentement. Ben écoutez, tunnel La Fontaine, là, c'est une heure maintenant traversée de Montréal vers Boucherville. Une heure. Donc ça commence là vraiment dans le carrefour là. En fait, dans le giratoire là, de tout le secteur de Angrignon. Si vous arrivez vers dans le secteur de Saint-Michel pour aller vers le tunnel, là, c'est 1h10. Bref, les dommages sont bien installés là. Regardez, à partir de Beaubien, oubliez ça, c'est le stationnement complet. De souligner, c'est 30 minutes. Et pour traverser de la rive sud vers Montréal, c'est 4 minutes. Il y a des travaux de maintenance qui sont à la hauteur du chemin du fer à cheval à Sainte-Julie. Donc, ça, un peu de ralentissement, mais ça circule quand même. L'autoroute 30 à la hauteur de la 116 à 30 Est jusqu'à la première sortie de Saint-Bruno, là, Clairvue, ben, c'est rouge dans le secteur. La 112, dans le secteur de la 112 à 30 également, c'est rouge Est et Ouest. Je regarde maintenant le pont Mercier, ça se passe bien, c'est une belle option. Le pont Champlain, c'est l'entrée du pont Champlain, direction Rive-Sud vers Montréal, qui est un peu plus compliqué. Lorsque vous quittez le Champlain pour aller vers le centre-ville par la 10 également, c'est lourd. L'autoroute 20 entre la 13 et l'échangeur Turcot, c'est rouge. Vous avez un petit peu de vitesse à prendre dans le secteur de l'échangeur Saint-Pierre. Puis après, là, de Notre-Dame-Angrignon jusqu'à Monk, oubliez ça, c'est l'arrêt dans ce secteur-là. La 40 entre Papineau, chemin Roclune et du chemin Roclune jusqu'à Descaries, c'est rouge direction ouest. Rouge également Descaries si vous arrivez de Côte-Sainte-Catherine jusqu'à la jonction de la 40 est et ouest. Ben également, là, vous allez avoir un stationnement pour vous. Ouais, c'est pas drôle. Autoroute 15 à la hauteur de Salaberry, c'est l'arrêt jusqu'à Roclune, pardon. Autoroute 13 demeure une bonne option pour l'instant. On circule lentement, mais sûrement. Circulation, 7h48, de bonne heure le matin.
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1: 18 degrés enregistrés à l'aéroport métropolitain de Montréal à Saint-Hubert. Aujourd'hui, il va faire 30 degrés, on va ressentir 35. Et ce soir et cette nuit, un minimum de 21. Demain jeudi, alternance de soleil et de nuages. 30 % de probabilité d'averse tard en après-midi, avec un risque d'orage. Donc, il y aura un maximum de 30. On va ressentir 38. Donc, l'été. Et on en profite. Ce week-end, pour l'instant, par contre, ça s'annonce pluvieux. Ça a le temps de changer, là, mais il y a des 60 % de probabilité d'averse autour de samedi et dimanche de la pluie intermittente.
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1: Il est 8 heures exactement. Merci de faire du FM 103.3 votre choix ce matin. Très content d'être avec vous, Francis Tremblay. Donc, en remplacement de Charles Gaudreau, qui prend de belles vacances. Et on aura, bien sûr, une heure chargée, beaucoup d'actualités. On va parler également du sanctuaire du fleuve à 9 heures. On a une belle chronique qui s'en vient ici sur les ondes. Et écoutez, votre question de quoi, cette chronique-là? Parce que j'entends déjà me poser la question. Hein? Ben, les trésors cachés des circuits. Donc, 3 circuits patrimoniaux à Montérégie. Je propose 9 lieux authentiques pour découvrir notre histoire d'une nouvelle façon. Fait que ça va être un peu plus tard à l'émission, à 9h10. Alors, une chronique toujours très, très intéressante. Ici, à De Bonheur le matin.
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1: Tu sais, tu fais du ménage dans ton rangement, Henri-Paul, je sais pas comment ça s'est passé, puis tu tombes sur une grenade, et là, l'armée est appelée pour vérifier ça dans un camping de Saint-Bernard-de-la-Colle.
2: Ouais, et tu ne sais pas, parce que tu ne connais pas ça, si c'est une vraie grenade ou une super imitation.
1: Ben oui, exactement. C'est ça, il y a tellement des choses pareilles.
2: Ben oui, faut quand même le faire dans un camping en plus.
1: Ouais.
2: Qu'est-ce que ça peut faire, là? Donc, tu veux que j'en parle?
1: Ben oui, excuse-moi, oui, tout à fait. Okay. Moi, j'ai perdu le signal, c'est revenu. OK, voilà.
2: Parce que les forces armées canadiennes ont été demandées pour examiner une grenade présumée découverte hier matin dans un terrain de camping de Saint-Bernard-de-la-Colle. La Sûreté du Québec a sollicité leur intervention après qu'une personne ait trouvé l'objet vers 10h30 en faisant du ménage. La personne l'a apporté dans un bâtiment du camping du lac Cristal, donc elle l'a transporté. La SQ explique que l'objet semble être une grenade ancienne, mais que son authenticité demeure inconnue. Les policiers ont tout de même fermé les accès au camping par mesure préventive. Une équipe spécialisée des forces armées doit maintenant identifier la munition, si ce n'est déjà fait, et déterminer si elle peut être transportée vers une base militaire. Si l'objet est jugé instable, une neutralisation contrôlée pourrait être réalisée également. On peut écouter l'agent relationniste de la SQ, Louis-Philippe Ruel.
3: C'est quelqu'un qui avait découvert ça là, en faisant du ménage. Ça semblait être un engin, une relique. Les policiers se sont déplacés, pouvant pas là, être affirmatifs dans le fait de dire là, qu'il s'agissait là, d'un faux engin. L'armée canadienne a été appelée. Par mesure préventive, il y a un périmètre de sécurité qui a été établi.
1: Et la Sûreté du Québec, Henri-Paul, qui recense 18 décès pendant les vacances de la construction.
2: Exactement. Ça a été discuté en début de semaine. La Sûreté du Québec ainsi que la Société de l'assurance automobile du Québec et l'Association des directeurs de police du Québec qui dresse un bilan routier des vacances de la construction qui viennent de se conclure marqué par 18 décès. Cependant, le rapport de cette année fait état d'une diminution du nombre de décès sur le territoire de la SQ comparativement à la même période l'an dernier. Les 18 victimes ont perdu la vie dans un total de 15 collisions. Selon les premières données disponibles, on compte 6 motocyclistes parmi les victimes. Les autorités rappellent ainsi que chaque décès représente une tragédie et invite les usagers à demeurer prudents alors que la saison estivale se poursuit. Les enquêtes indiquent également, selon les autorités, qu'au moins un facteur humain est en cause dans chacun des accidents analysés jusqu'à présent. Par ailleurs, une campagne de sensibilisation à l'intention des conducteurs sur les différents facteurs de risque a été menée pendant le mois de juillet, on s'en souvient.
1: Effectivement, il y a une conseillère de Saint-Lambert qui craint le développement du MET.
2: Écoute, c'est Catherine Dupré de Saint-Lambert. Elle a exprimé en juillet son inquiétude devant de probables projets d'expansion de MET, l'aéroport qui est basé à Saint-Hubert. Il n'y a aucun projet majeur, disons-le, pour le moment. Mais elle fonde ses propos sur le fait que la Chambre de commerce et d'industrie de la Rive-Sud serait en faveur d'une offre de vols internationaux. Elle précise pendant ne remettre aucunement en question le maintien des activités actuelles. Mais elle s'interroge sur les intentions d'accroître le nombre de vols et d'ouvrir davantage l'aéroport aux liaisons internationales. Madame Dupré rappelle qu'une pétition de plus de 6 000 noms réclame un moratoire sur le développement du site. Elle a été déposée par Alt-Air au plus récent conseil d'agglomération de Longueuil. Donc, Madame Dupré craint qu'un deuxième corridor aérien plus actif s'ajoute à celui de l'aéroport Pierre-Éliott Trudeau au-dessus d'un territoire déjà fortement urbanisé. Selon elle, cette hausse des vols aériens pourrait accentuer le bruit, la pollution de l'air et les répercussions sur la qualité de vie. Elle souhaite que les décideurs privilégient une vision intégrée de la mobilité plutôt qu'une augmentation des vols au départ de Saint-Hubert. La voici.
4: Je rappelle ici que nous avons une belle gare à Saint-Lambert qui nous permet de nous rendre en train à Québec, à Ottawa et évidemment d'autres destinations. Et surtout où les impacts environnementaux, tout comme la qualité de vie des citoyens, dont les plus vulnérables, occuperont une place centrale dans les décisions qui seront prises.
1: Quelle histoire, hein, de la fibrose kystique, à l'Ironman. Je vais prononcer ça comme il faut. Le parcours inspirant d'Emma Fontaine, Henri-Paul.
2: Écoute, Mme Fontaine de Saint-Lambert a réalisé un exploit en complétant l'Ironman d'Ottawa en 10h53. C'était en fin de semaine. Ouais. Atteignant ainsi son objectif de passer sous la barre des 11h. Elle qui est atteinte de fibrose kystique, comme tu disais. Cette maladie est génétique dégénérative qui affecte notamment les systèmes respiratoires et système digestif. Elle doit composer quotidiennement, Madame Fontaine, avec une capacité pulmonaire réduite, des traitements et un diabète lié à sa condition. Plus jeune, elle croyait que le sport d'endurance lui serait inaccessible. C'est pourtant pendant la pandémie qu'elle s'est mise à courir, découvrant les bienfaits de l'activité physique sur sa santé. Après un premier marathon en 2022, elle a maintenant relevé le défi de l'Ironman à Ottawa. Son prochain objectif, Francis, c'est de traverser le Canada à vélo en moins de 60 jours pour ramasser plus de 150 000 $ justement pour la fibrose kystique Canada. Si tu veux, écoutons-la brièvement.
5: D'oser essayer de repousser nos limites. Moi, les limites que je me mettais quand j'étais plus jeune, je dirais que c'était tellement plus mental que physique. Puis je m'empêchais vraiment d'essayer d'aller faire du sport parce que je croyais pas que c'était fait pour moi. Alors que c'est pas vrai du tout. Le message que je passerais, c'est vraiment oser essayer, puis vous seriez surpris de voir à quel point les limites sont beaucoup plus mentales que physiques.
1: Très inspirant.
2: C'est une leçon de courage.
1: Ah, vraiment. Honnêtement.
2: Baptiste Rastello, notre journaliste qui fait le sport cet été, s'est entretenu justement avec Mme Fontaine. Il te propose une entrevue pour diffusion ce matin, si t'es d'accord.
1: Ben oui, on va écouter ça. Après le bulletin, après la musique, on va écouter ça. C'est effectivement... c'est très difficile. C'est comme souffler dans une paille, souvent.
2: Exactement. Emma Fontaine de Saint-Lambert.
1: Saint-Constant qui signe une nouvelle convention pour le bien de la population.
2: Oui, et la ville confirme cette signature officielle de la nouvelle convention collective avec ses employés col blanc qui sont membres de l'Association syndicale des employés de production et services. Cette entente est valide jusqu'au 31 décembre 2031 qui démontre la volonté commune, semble-t-il, des deux parties de maintenir des relations de travail saines dans l'intérêt de tous. C'est ce qu'a dit le maire de l'endroit, Jean-Claude Boyer, et les négociations ont duré 3 jours, se sont déroulées dans une atmosphère de collaboration. Ce serait ce qui a rendu possible, semble-t-il, la conclusion rapide d'un accord satisfaisant entre les deux parties. D'ailleurs, les employés syndiqués ont voté à 93% en sa faveur.
1: Eh bien, bonne nouvelle pour ces citoyens à Saint-Constant. Écoute, Henri-Paul, on va écouter ça après la musique, puis nous, on se reparle à 9h.
2: Oui, sans faute.

0: Je suis avec Emma Fontaine, 24 ans de Saint-Lambert, qui a relevé le défi de l'Ironman d'Ottawa en fin de semaine, malgré sa fibrose kystique. Donc Emma, tu es atteinte de fibrose kystique. Comment cette maladie affecte-t-elle ton quotidien?
1: La fibrose kystique, c'est une maladie génétique dégénérative et incurable qui affecte principalement les systèmes respiratoires et digestifs. Ce que ça veut dire, c'est qu'il y a un mucus épais qui se forme dans mes poumons. Ça fait en sorte que ça diminue la capacité pulmonaire, autant dans le quotidien qu'avec le temps, c'est-à-dire on peut s'attendre à ce que ta condition dégénère avec le temps. Ça obstrue aussi la digestion. Donc, moi, à chaque fois que je mange, j'ai besoin de prendre des enzymes pancréatiques pour être capable de digérer toute la nourriture. Puis, j'ai également développé un diabète relié à la fibrose kystique à cause de ça. Donc, ça, c'est quelque chose que je dois vivre avec sur mon quotidien.
0: Puis, qu'est-ce qui t'a donné envie de te lancer dans le sport malgré ces défis-là reliés à la maladie?
1: J'ai eu plusieurs périodes dans ma jeunesse où la maladie m'a affectée assez grandement. J'ai eu plusieurs hospitalisations, des moments où ma fonction pulmonaire était vraiment basse dans les 50-60%. Puis, ça m'a vraiment menée à penser que à cause de ça, je pourrais jamais faire de sport. Je pourrais jamais faire des activités à haute demande cardiovasculaire parce que je partais avec tellement un gros désavantage. Mais pendant la COVID, un peu comme tout le monde, je me cherchais quelque chose à faire. Donc, j'ai décidé d'essayer d'aller courir. T'sais, pas vite, pas longtemps, mais je me suis comme donné l'opportunité d'essayer. Puis, ça a été une boucle de renforcement positif où plus je faisais de sport, mieux ma condition allait. Puis, mieux ma condition allait, plus j'étais capable de faire de sport. Donc, j'ai vraiment réalisé que les limites que je m'étais mis étaient beaucoup plus mental qu'il n'était physique. Puis c'est vraiment ça qui m'a poussé à continuer à repousser mes limites, puis à éventuellement compléter un Ironman.
0: Pour ceux qui se joignent à nous, je suis avec Emma Fontaine, qui vient de relever le défi de l'Ironman d'Ottawa malgré la fibrose kystique. Puis y a-t-il un moment où tu t'es vraiment dit « je suis capable de le faire, je suis capable de plus que ce que je pensais »
1: Je dirais que

0: 60 à 70 grammes de glucides à chaque fois que je fais un entraînement qui est plus de 1 heure et demie pour être sûr de ne pas aller en hypoglycémie. Je dois aussi transporter plein de médicaments sur mes sorties de vélo pour être capable de digérer toute la nourriture que je prends pendant mes entraînements. Puis, il y a certains matins où je me réveille, puis mes poumons, je sens que je suis plus congestionnée, donc je dois faire plus de physiothérapie respiratoire pour essayer de diminuer ces impacts-là.
1: Puis le sport en soi, qu'est-ce que ça t'apporte, autant sur le plan physique que mental?
0: Sur le plan physique, le sport m'aide beaucoup à. Le sport m'aide beaucoup à. Pas contrôler, mais améliorer ma capacité pulmonaire, dans le sens que ça me permet de faire sortir le mucus, puis de mes poumons, qui est super épais chez un patient fibrose-kystique. Puis ça m'aide à contrôler ma condition. Mais aussi, sur le plan mental, le sport, ça m'a appris que je suis capable de tout faire. Et ça sonne cliché, mais le matin, être capable de se lever puis de se dire je vais aller courir 20 km aujourd'hui, ça donne une espèce de pouvoir que jamais j'aurais cru que j'aurais pu avoir dans ma jeunesse, vraiment.
1: Si vous nous prenez en cours de route, je suis avec Emma Fontaine, qui a récemment complété l'Ironman d'Ottawa, malgré la fibrose kystique. Et comment ça s'est passé, le Ironman, en fin de semaine?
0: C'était difficile. C'était difficile. Je pense qu'il n'y a personne qui va finir un Ironman en disant moi, j'en aurais fait plus. Mais ça a tellement bien été. J'ai beaucoup de membres de ma famille puis de mes amis qui sont venus m'encourager parce que c'était à Ottawa, donc c'était pas super loin de la maison. Puis à chaque fois que je les voyais, ça me donnait une énergie. Et ça a été. Je me suis sentie super supportée puis choyée d'avoir autant de monde qui était là pour moi. Puis, pour être honnête avec vous, la course, il n'y a pas eu 1 km de facile sur cette course. C'était une bataille du début à la fin. Il n'y a plus comme ça se pouvait pas. Mais c'est vraiment là que je suis allée pelleter toute la petite force intérieure que j'ai semée dans ces mois d'entraînement.
1: Puis le niveau de fierté, il se situe comment là, après une grosse course comme ça?
0: 15 sur 10, au moins.
1: Ah
0: Au
1: oui.
0: moins. J'avais un objectif que je disais pas trop fort parce que je pense qu'il était un peu ambitieux, mais je voulais faire en bas de 11 heures. Puis j'ai réussi à faire 10h53. Donc,
1: Wow.
0: pendant la course, je n'y croyais plus à un moment donné, mais vraiment, là, j'ai passé la ligne d'arrivée. Puis j'étais tellement fière d'avoir réussi ça. Tu sais, pas juste d'avoir réussi l'objectif, mais d'avoir réussi la patente au complet. C'était une grosse journée quand même. Vraiment, vraiment contente.
1: Puis t'as parlé que ton objectif, c'était de le faire en bas de 11 heures. Est-ce que tu en as d'autres maintenant, des objectifs qui s'en viennent, des aspirations pour la suite dans le sport comme dans la vie?
0: Mon prochain gros objectif, ça va être en mai 2027. Donc, après ma graduation de l'université, je pars de Victoria en Colombie-Britannique, puis je traverse le Canada à vélo jusqu'à Saint-John's pour en moins de 60 jours pour ramasser plus de 150 000 $ pour
1: Oh.
0: Fibrose kystique Canada. Ça, c'est le plus gros objectif que je me suis lancé à date en termes de sport. Puis j'ai vraiment hâte de commencer. Ouais, c'est ça.
1: J'imagine que tu as déjà commencé ta préparation pour ça.
0: C'est sûr que le vélo de Ironman, ça aide.
1: Ouais.
0: Je dirais que toutes les heures puis les fins de semaine que j'ai passées à vélo, c'est pas terminé. Mais c'est sûr que je pars avec un bon niveau de forme physique pour me lancer là-dedans.
1: On est toujours avec Emma Fontaine, une athlète de Saint-Lambert qui a récemment franchi la ligne d'arrivée de l'Ironman d'Ottawa. Puis, pour terminer, si tu avais un message à transmettre aux jeunes qui vivent avec la fibrose kystique ou avec n'importe autre problème chronique, ce serait quoi?
0: Ça serait d'oser essayer de repousser nos limites. Moi, les limites que je me mettais quand j'étais plus jeune, je dirais que c'était tellement plus mental que physique. Puis je m'empêchais vraiment d'essayer d'aller faire du sport parce que je croyais pas que c'était fait pour moi.

0: moi, alors que c'est pas vrai du tout. Donc, le message que je passerais, c'est vraiment oser essayer, puis vous seriez surpris de voir à quel point les limites sont beaucoup plus mentales que physiques.
1: Ben super, merci beaucoup, Emma.
0: Ça me fait vraiment plaisir.
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3: Circulation, on va se concentrer à 8h20 sur les traversées de la Rive-Sud vers Montréal. Donc, la meilleure option, c'est le tunnel La Fontaine et le pont Mercier. Sinon, dans le secteur du pont Champlain, vous avez de la gêne un peu à la hauteur de Tachereau, mais ça reprend de la vitesse. Et les entrées via la 132 qui sont plus difficiles. L'entrée également du pont Victoria, c'est jaune, mais vous reprenez de la vitesse vers Montréal. Jacques-Cartier, pour traverser, c'est 5 minutes. Donc, par Tachereau, il y a un petit peu de gêne dans le rond-point, mais sinon, ça se passe bien. Circulation 8h20, de bonne heure le matin. 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
3: On a gagné 3 degrés, donc c'est 21 enregistré à l'aéroport métropolitain de Montréal. Beau soleil au coin Saint-Jean-Saint-Charles. Alors aujourd'hui, ça sera donc 30 degrés. On va ressentir 35. Et ce soir et cette nuit, un minimum de 21. Demain jeudi, du soleil et des nuages, 30 % de probabilité d'averse tard en après-midi. Maximum 30, ressenti 38 avec une nuit avec un minimum de 21. Pour l'instant, vendredi, alternance de soleil et des nuages, maximum 31. Et un week-end, pour l'instant, sous la pluie, annoncé par Environnement Canada.
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1: Un petit peu d'international, Donald Trump qui menace de frapper l'Iran très fort, encore une fois, si le détroit d'Ormuz ne rouvre pas. Donald Trump a donc affirmé ça rouvrait très bientôt, sans quoi, ben écoute, ce serait un accord qui pourrait intervenir d'ici jeudi, sinon il allait frapper très fort. Ce qu'il dit, c'est que nous avons de très bonnes discussions, a encore déclaré le président américain en déplacement en Californie, assurant que Téhéran voulait passer un accord. De nouveau interrogé plus tard alors qu'il montait dans son avion en direction de Vegas, Donald Trump a estimé que ça pourrait intervenir demain, mercredi ou le jour d'après. Donc, on ne sait pas, tout simplement. Il parle fort, mais souvent, en termes de frapper fort, on en vaut moins. Et heureusement, parce que cette guerre-là, on est lourdement tanné. Disney, ben ça, c'est majeur. Disney qui annonce un partenariat avec TikTok, autorisant l'utilisation de ses films. Et Disney qui, en fait, qui tombe dans la normalité, on pourrait dire, là, qui vient embarquer dans cette grande application qui est TikTok. Donc, TikTok offrira à ses créateurs l'accès à des ressources liées à des centaines de films et des séries tirées de l'immense catalogue de franchises emblématiques et des propriétés intellectuelles appréciées de l'univers Disney. Notamment, mais ça, faut pas oublier, parce qu'il y a eu des achats dans les dernières années, Pixar, Marvel, Star Wars. Cet accord sera lancé en phase pilote aux États-Unis dans les prochains mois, avant d'être éventuellement annoncé dans d'autres pays. Par ailleurs, le groupe a annoncé mercredi un chiffre d'affaires trimestriel d'une hausse de 7% avec une offre de streaming en salle et le succès de Toy Story numéro 5. Il y a l'agence QMI qui nous parle des importants phénomènes météorologiques qui ont marqué le mois de juillet au Québec. Ben, écoutez, pour faire de la météo tous les jours avec vous, c'est sûr que j'en ai parlé et j'ai été témoin de pas mal tout ce qui s'est passé dans les dernières semaines, témoin via les fils de presse. Ben, on dit que deux tornades ont frappé le Québec en juillet, l'une à Harrington, dans les Laurentides, et l'autre à Saint-Donat, dans Lanaudière. Et deux phénomènes ont débuté donc pour dans la soirée du 21 juillet en Ontario et se sont déplacés vers la belle province. La première tornade a été la plus importante des deux, produisant des vents qui ont atteint 175 km/h et qui ont sectionné des poteaux électriques, déraciné des arbres et détruit des cabanons et des roulottes. La deuxième, tout de même, a engendré quelques dégâts avec des vents de 115 km/h. Il y a eu des grêlons de balles de ping-pong dans le secteur de Fort Coulogne, en Outaouais. Si on parle maintenant des bilans des températures, en effet, l'humidex a atteint 41 dans les environs de Gatineau et dans l'extrême ouest de la province. Et maintenant, le bilan des précipitations, ça a été reçu en général moindre à ce que l'Agence nationale s'attendait à l'ensemble du Québec. On parle de l'important épisode du 1er juillet a fortement participé à cette statistique, notamment avec des montants records à Gatineau et plus de 200 mm tombés entre Nipon, Ontario et la rivière Outaouais. La période du 27 au 30 juillet a été également marquée par d'importantes averses et de nombreux orages dans les Laurentides, Lanaudière, ici en Montérégie, et on a Mont-Laurier et Manicouagan. Donc, dans le journal, on parle également des frappes russes qui ont fait au moins 17 morts dans la région de Kiev. Il y a les Québécois qui achètent moins de laitue cet été. Ça, c'est suite à ce parasite intestinal décelé aux États-Unis dans une place Taylor Farm en Californie, en passant que j'ai déjà visité. C'est assez impressionnant et très propre habituellement. Donc, je sais pas quelles en sont les raisons. Mais ces places-là, les Taylor Farms, vous pouvez voir des sacs de salade là avec les noms. Vous voyez, Californie, absolument, c'est très, très, très propre. Là. Je veux dire, on pourrait, tu sais, la bonne expression, manger à terre, mais c'est le cas. Donc, je n'ai pas les raisons de cette éclosion, mais c'est absolument un endroit qui est quand même très propre. Donc, un répit. Non, en fait, on a ici, on en parlait hier, Henri Paul nous en a parlé, de Mélanie Tanguay, accusée d'avoir volé des bijoux valant plus de 5 000 $ à ses clients. Cette dernière devra donc faire face à la justice. Et elle aurait pu faire d'autres victimes. Donc, il y a des gens de Saint-Bruno, de Longueuil, de Sainte-Julie qui faisaient affaire avec elle. Des bagues ont été volées. Elle a donc brisé des liens de confiance. Et une dame, là, Diane Rivet, qui a été gravement touchée émotionnellement par ça, une femme de 73 ans, qui s'est fait voler des bijoux de haute importance pour elle. C'est des vols qui sont cruels, si on peut le dire. Alors, il est 8h36, revue de presse, et on s'en va vers la pause. 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
2: Donc, la 30 Est entre le boulevard Cousineau et l'autoroute 20, c'est rouge, donc pour accéder pour accéder à la 20. Donc, c'est quand même beaucoup de temps d'attente. Là, ça reprend un peu de vitesse après Clairvue et vous reperdez, ça ralentit encore un petit peu, dépasser le Montée-Montarville. Donc, pour accéder à l'autoroute 20, que ce soit Est et Ouest, là, vous allez avoir de l'attente. Par contre, traverser le pont, le tunnel de la Fontaine à la hauteur de Jean-Cartier. Ça se passe bien, c'est 3 minutes, même 5 minutes par la 132. Donc, profitez-en. Il y a Samuel de Champlain, ça se passe bien. C'est à la sortie vers le centre-ville de Montréal par la 10 où le ralentissement se fait sentir. Rien à dire pour Mercier, rien à dire pour Victoria malgré les travaux, rien à dire pour Jacques-Cartier, bonne nouvelle. C'est maintenant, on a passé d'une heure à 40 minutes pour traverser le tunnel de la Fontaine de Montréal aux Galeries d'Anjou vers Boucherville. La 40 entre Papineau, non, entre Pinneuf et Royalmonde, c'est rouge direction ouest. Et les entrées de la Rive-Nord, ben, le seul problème à voir, c'est l'autoroute 15 qui est à la hauteur de Rivière-des-Prairies. L'autoroute 20 entre la 13 et l'échangeur Turcot, c'est rouge, surtout dans le secteur de la rue du boulevard Angrignon. Donc, prenez ça en note. Voilà, circulation, 8h46. 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
2: 21 degrés enregistrés à l'aéroport métropolitain de Montréal. Ensoleillé aujourd'hui avec des vents du sud-ouest de 20 km/h cet après-midi. Maximum de 30, on va ressentir 35. Demain jeudi, alternance de soleil et nuages, 30 % de probabilité d'averse tard en après-midi, risque de donc, un maximum 30, ressenti 38. Les deux prochaines nuits, là, va être aux alentours de 21, alors ça sera quand même agréable. Vendredi, alternance de soleil et nuages, maximum de 31. Pour l'instant, ce week-end, de la pluie, des orages, des averses, mais on verra, ça a le temps de changer. 8h47, vous écoutez de bonne heure le matin.
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1: Il est 21 degrés. Il est 9h pile. Merci de s'intoniser le FM 103.3 de Bonheur le matin. C'est une belle matinée. Ça se termine avec, à nous à 9h30. Mais je peux vous dire qu'avec la température qu'il fait, je vais en profiter aujourd'hui. Des petits travaux à l'extérieur. On sort la scie mécanique et puis on s'amuse. On coupe, on découpe. Dans quelques instants, on aura avec nous Michel Couturier pour... on va parler du sanctuaire du fleuve, des circuits patrimoniaux. C'est une chronique que j'adore faire parce que on finit d'en apprendre et on a vraiment des richesses ici à visiter. Puis allez-y en famille. Vraiment, là, vous avez même des enfants. Leur faire connaître les pans de notre histoire, c'est toujours important.
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1: Henri-Paul, la dernière de la journée pour toi et moi.
2: Oui, je veux commencer, si tu me le permets, parce que c'est pas dans tes manchettes, pour indiquer aux citoyens et électeurs du district Parc-Michel-Chartrand à Longueuil qui sont désormais représentés à l'Hôtel de Ville par la présidente d'arrondissement du Vieux-Longueuil, Lisa Belaïcha. C'est désormais cette dernière aussi conseillère du district voisin du Boisé du Tremblay qui voit aux requêtes des résidents du district. Les dossiers continueraient, semble-t-il, d'être traités malgré la vacance du siège de leur conseiller municipal depuis la démission de Jonathan Tabara. Les citoyens peuvent aussi transmettre leurs demandes au centre de service aux citoyens par le 311 ou le portail citoyen, comme à l'habitude. Donc, Mme Belaïcha va agir en remplacement du conseiller sortant jusqu'à l'élection du 6 décembre prochain à Longueuil.
1: Bonne nouvelle.
2: Oui, pour Parc-Michel-Chartrand.
1: Ah, voilà. Tout à fait, oui. L'armée qui est appelée à vérifier une grenade trouvée dans un camping de Saint-Bernard. Je ris, mais c'est pas drôle, mais quand même, c'est assez inusité, là.
2: C'est ça, parce que les forces armées sont demandées, ils l'ont été hier, entre autres, pour examiner une grenade présumée découverte mardi matin dans un terrain de camping de Saint-Bernard-de-la-Colle. C'est la Sûreté du Québec qui a sollicité leur intervention après qu'une personne ait trouvé l'objet vers 10h10 en faisant du ménage. La personne a rapporté la présumée grenade dans un bâtiment du camping du lac Cristal. La SQ explique que l'objet semble être une grenade ancienne, mais que son authenticité demeure inconnue, donc les policiers ont quand même fermé l'accès temporairement au camping par mesure préventive. Et une équipe spécialisée des forces a été demandée pour aller sur place. Écoutons l'agent relationniste de la SQ, Louis-Philippe Ruel.
3: C'est quelqu'un qui avait découvert ça là, en faisant du ménage. Ça semblait être un engin, une relique. Les policiers se sont déplacés, pouvant pas là, être affirmatifs dans le fait de dire là, qu'il s'agissait là, d'un faux engin. L'armée canadienne a été appelée par mesure préventive. Il y a un périmètre de sécurité qui a été établi.
1: Et pendant ce temps, la Sûreté du Québec qui recense 18 décès pendant ces vacances-là de la construction.
2: Oui, ça a été mentionné en début de semaine, entre autres, la SQ et la Société de l'assurance automobile du Québec et l'Association des directeurs de police du Québec qui ont dressé un bilan routier des vacances de la construction, donc 18 décès. Cependant, le rapport de cette année fait état d'une diminution du nombre de décès sur le territoire de la SQ comparativement à la même période l'an dernier. Les 18 victimes ont perdu la vie dans un total de 15 collisions et selon les premières données disponibles, on compte 6 motocyclistes parmi les victimes. Semble-t-il que les enquêtes indiquent, dit les autorités, qu'au moins un facteur humain est en cause dans chacun des accidents analysés jusqu'à présent.
1: Et maintenant, du côté... les fromages de la laiterie Quatico, que ça a été rappelé par la CIA.
2: Ben, faut le rappeler, oui. Francis, parce que l'Agence canadienne d'inspection des aliments procède au rappel de plusieurs fromages de l'entreprise laitière Quatico qui ont été vendus à l'échelle du Québec, dont la Montérégie, bien sûr. Oui. Ce sont en fait 33 sortes de fromages qui sont visés par ce rappel, notamment plusieurs formats de fromages en grains blancs, ainsi que certaines variétés assaisonnées. Les produits concernés portent la mention, vérifiez si vous l'avez chez vous, à réfrigérer après le 24 juillet 2026 et la date meilleure avant le 7 août 2026. Les consommateurs sont invités à ne pas consommer ces produits et à les jeter ou les retourner au point de vente. D'ailleurs, l'agence précise que les personnes qui pensent être tombées malades après avoir consommé l'un de ces produits rappelés doivent consulter un médecin.
1: Les auditeurs et moi, on a trouvé ça très inspirant à la chronique tantôt avec Emma Fontaine de la fibrose kystique à l'Ironman. C'est un parcours inspirant.
2: Oui, Baptiste Rastello, notre journaliste sportif, l'a rencontré, a discuté avec Mme Fontaine de Saint-Lambert, qui a réalisé un exploit en complétant l'Ironman d'Ottawa en 10h53, atteignant ainsi son objectif de passer sous la barre des 11h, elle qui est atteinte de fibrose kystique. La fibrose kystique, on le sait, est une maladie génétique dégénérative qui affecte, entre autres, les systèmes respiratoires et digestifs. Elle doit composer quotidiennement avec une capacité pulmonaire réduite, des traitements et un diabète lié à sa condition. Alors, plus jeune, elle croyait que le sport d'endurance lui serait inaccessible. Pourtant, durant la pandémie, elle s'est mise à courir, découvrant les bienfaits de l'activité physique sur sa santé. Après un premier marathon effectué en 2022, elle a maintenant relever le défi de l'Ironman en fin de semaine. Son prochain objectif, tiens-toi bien, est de traverser le Canada à vélo pour moins de 60 jours, donc moins de 2 mois, afin d'amasser plus de 150 000 $ pour la fibrose kystique Canada. Elle devrait en principe, je pense, le faire l'an prochain, mais écoutons Mme Fontaine.
4: D'oser essayer de repousser nos limites. Moi, les limites que je me mettais quand j'étais plus jeune, je dirais que c'était tellement plus mental que physique. Puis je m'empêchais vraiment d'essayer d'aller faire du sport parce que je croyais pas que c'était fait pour moi, alors que c'est pas vrai du tout. Le message que je passerais, c'est vraiment oser essayer, puis vous seriez surpris de voir à quel point les limites sont beaucoup plus mentales que physiques.
1: Terminant les... Oui, ah, écoute.
2: C'est une jeune femme.
1: Ah, vraiment. Et puis, tu sais, je rappelle, là, c'est une maladie là, qui est très cruelle. Mais l'espérance de vie semble, tu sais, s'accroître avec les années, la science et tout. Donc, voilà.
2: Et puis la bonne forme physique, semble-t-il.
1: Est-ce que je peux rajouter autre chose par rapport à ça?
2: Vas-y.
1: Chacun décide pour soi, mais le don d'organes, s'il y en a qui signent les dons d'organes, les poumons, des fois, ils sont rendus à un stade où il doit y avoir des nouveaux poumons. Fait que là, je pense que le don d'organes... Puis encore là, ça vous regarde, mais c'est ça, exactement.
2: Il y a
1: les... Oui, ben oui, les Ducs qui s'inclinent 4-3 dans un match serré à Longueuil.
2: Qui l'eût cru, les Ducs de Longueuil au baseball essuient une défaite par la marque de 4-3 contre le ABC U16 mardi au terrain de la rue Sainte-Marie à Longueuil. La formation longueuilloise s'est finalement incliné après un duel qui est resté quand même serré jusqu'à la dernière manche. Le point décisif survient d'ailleurs en 7e lorsque Maxime Thérien soutire un but sur balle et fait marquer le point de la victoire. ABC U16 avait d'ailleurs ouvert la marque en 2e manche sur un roulant de Jacob Gagnon et les Ducs ont répliqué en 4e alors que Brandon Paz frappe un circuit de 3 points quand même au champ centre et donne l'avance 3-1 au Duc, mais l'ABC reprend toutefois le contrôle en fin de match grâce à 3 buts sur balle consécutifs qui produisent autant de points. Édouard Bernatchez signe la victoire tandis que Drédian Baudin encaisse sa défaite malgré 7 retraits au bâton. Paz et Samuel Tremblay récoltent chacun un coup sûr pour les Ducs qui affrontent les Pirates Chevrolet 440 de Laval ce mercredi.
1: Qu'est-ce qu'on surveille aujourd'hui, Henri-Paul?
2: Bien, différentes petites choses. Entre autres, on va vous parler du ministère qui annonce des fermetures de l'autoroute 20, la 20, de Boucherville. Bon, il y aura une série de fermetures pendant quelques semaines. Soyez déjà avisés que vous pourrez peut-être éviter le secteur ou choisir vos moments de déplacement. Ouais. Le mois de l'archéologie qui bat son plein sur la rive sud de Montréal, Gabriel Bayard s'est intéressé justement ce mois et les activités qui sont offertes. On sait que la prairie, hein, est quand même très fort au niveau de l'archéologie. Et finalement, la prairie, on y reste, qui loue des espaces de glace jusqu'en avril 2027 pour pouvoir permettre des utilisations. Ça coûte assez cher.
1: Ben, de notre côté, on se reparle demain, 7h. Merci, Henri-Paul.
2: Bye-bye.

0: Il est 9h12, on est de retour à De Bonne Heure le matin. Une chronique que je me plais particulièrement aimer avec Michel Couturier, les sanctuaires du fleuve Circuit patrimoniaux. Bon matin, Michel.
1: Bon matin, Francis.
0: Très content de te recevoir encore une fois ce matin.
1: Merci.
0: On fait le tour, on parle... Enfin, on veut rappeler l'existence de 3 circuits patrimoniaux en Montérégie qui proposent 9 lieux authentiques pour découvrir une histoire de nouvelle façon.
1: Oui, tout à fait. Alors donc, on vous a déjà parlé la semaine passée des eaux nacieuses.
0: Ben oui.
1: Alors donc, et des sanctuaires du fleuve. Cette semaine, on va vous parler des sublimes découvertes patrimoniales. Alors donc, ça va être l'objet de la chronique.
0: Oui. Oui. Et ça, dans le fond, c'est des trésors exceptionnels, c'est ça?
1: Ah oui, c'est des trésors exceptionnels parce que faut jamais oublier que la Montérégie est la 3e région du Québec en termes de concentration patrimoniale après Montréal et Québec.
0: Incroyable.
1: Donc, on a cet avantage-là. Ouais. Et alors donc, ce que nos visiteurs peuvent découvrir, c'est des œuvres d'art exceptionnelles. C'est des objets anciens, des sculptures, des vitraux, des tableaux, des collections d'artefacts. Et aussi, par exemple, il ne faut jamais oublier que Casavant, qui est basé effectivement à Saint-Hyacinthe, est la première entreprise mondiale de production d'or.
0: Ben oui.
1: Et cette entreprise-là a des orgues un peu partout, notamment à Montérégie et à travers le monde.
0: À travers le monde, hein. Oui, c'est ça qui est impressionnant. C'est carrément... c'est même très flatteur de voir ça, tu sais. Oui. C'est des patrimoines religieux, mais tu sais, on parle des vieux bâtiments et tout. Là,
1: puis à Saint-Bruno, on a une œuvre exceptionnelle qui est une église
0: ça m'intéresse.
1: Moderne classée. Ça, c'est absolument rare, une église des années 60, parce qu'il y a de l'architecture moderne. C'est classé A. Ça, c'est la plus haute cote du ministère de la Culture et des Communications. Et on a des œuvres dont je parlerai tout à l'heure, notamment de Jordi Bonnet, un artiste bien connu qui a une réputation mondiale, mais qui malheureusement est décédé prématurément.
0: Si on voudrait en nommer quelques-unes justement des œuvres qui peuvent surprendre les visiteurs, Michel.
1: Oui, tout à fait. Alors, à Boucherville, c'est une œuvre d'art, c'est le Maître Hôtel. Alors, ce Maître Hôtel-là, quand même, date de 1745.
0: Wow.
1: Et il y a 2 gradins, 4 statues d'évangélistes, il y a des reliques de saints, de 4 saints, et des chants de lier, en fait, et il y a un tombeau qui est situé depuis 1801 sous l'hôtel. Et cette particularité-là, c'est Boivin et Quévillon qui sont des artistes de l'époque qui l'ont fait. Et le truc, c'est qu'on l'a démonté pour le 210, en fait le 350e de Boucherville, et on l'a envoyé au musée de conservation du patrimoine québécois pour le mettre à niveau. On l'a réassemblé et on l'a expédié par la suite à Boucherville. Donc, ça a coûté 500 000 $ cette petite opération-là. Mine de rien.
0: Mine de rien, mais des fois, il y a des dépenses qui sont plus importantes que d'autres. Quand c'est pour le patrimoine, je considère que c'est important de garder ça, c'est l'histoire-là.
1: Oui, tout à fait. Alors donc, c'est pour ça

0: d'histoire, beaucoup de patrimoine, et Beaulieu et Berlinguet, des artistes avec Bourgeot, ont aussi fait ça à travers plusieurs églises au Québec, mais particulièrement à l'église Sainte-Famille.
1: La restauration, il n'y a rien de plus unique avec ça. Hein. C'est à Varennes, moi j'ai... Oui.
0: Varennes.
1: Je pense que ça va être que je t'en
0: c'est,
1: parle.
0: C'est, oui, c'est particulier, Varennes. Bon, premièrement, c'est une œuvre architecturale impressionnante aussi, puisque c'est le même architecte qui, en 1885, a fait à la fois Varennes et la co-cathédrale, et ça a pris 3 ans seulement pour les construire toutes les deux simultanément. Alors donc, on se parle vraiment de conditions de travail qui ne sont pas celles de la CNSST, évidemment,
1: ouais,
0: trois chiffres, et des conditions de sécurité très difficiles dans ce contexte-là. Alors donc, on a des particularités. Bon, à Varennes, le tableau qui contrôle la météo. Alors là, ça, c'est vraiment une chose impressionnante. C'est que dans la basilique, qui a été, en fait, acquise en 1730 notamment, représente Sainte-Anne et sa fille Marie. Et ce qui est le plus spécial, c'est qu'on a un tableau qui... Dans un autre temps, qu'on sort toujours aussi régulièrement, au printemps, le fleuve Saint-Laurent débordait. Bon, ouais. Alors, que faire? Ben, pour pas que l'église soit inondée, on prenait le tableau, on le sortait à l'extérieur, sur la rive, et les eaux se retiraient magiquement. Alors, ce même tableau servait aussi en période de sécheresse.
1: Alors, donc, en plus.
0: Alors donc, on le sortait en période de sécheresse à plusieurs occasions, et la sécheresse était aussi dans les villages voisins, mais pas à Varennes.
1: Rappelle-moi le nom de l'artiste.
0: L'artiste, en fait, il y avait... Donnez-moi une seconde, il y avait...
1: L'artiste italien?
0: Oui.
1: César Porta?
0: Oui, il y avait lui, et il y avait aussi beaucoup de Guido Nincieri.
1: Ah oui, voilà, c'est ça que j'ai dit.
0: Alors ça, c'est un artiste majeur qui est en fait quelqu'un qui a quitté son Italie natale.
1: Tantôt, tu nous as titillé. Oui, vas-y,
0: qui est arrivé ici au cours des années, puis à ce moment-là, ben, Nincieri est arrivé avec... c'est un maître verrier, donc il a fait des fresques aussi.
1: Ouais.
0: L'Académie des beaux-arts de Florence, ça aide au niveau de la formation. Et au cours de sa carrière de 60 ans, il s'est établi à Montréal en 1914, il a réalisé des milliers de vitraux, des nombreuses fresques qui ornent 200 églises à travers le Canada et les États-Unis. On l'appelait le Michel-Ange de Montréal, rien de moins.
1: C'est un beau compliment pour à l'époque et encore maintenant. Tantôt, tu disais un petit peu, tu as piqué ma curiosité avec Jordi Bonnet.
0: Ah oui, Jordi Bonnet. Alors lui, c'est un autre qui est né à l'extérieur, donc à Barcelone en 1932. Il a immigré au Québec en 1954 et c'est un des plus grands muralistes, sculpteurs, céramistes de la province. Malgré l'amputation de son bas droit durant son enfance, il développe une carrière créant centaines de murales monumentales, des œuvres intégrées à des édifices publics, notamment le Grand Théâtre de Québec. Alors donc, il y a une œuvre monumentale là, qui a été réalisée là. Et aussi, bon, à ce moment-ci, il a poursuivi son œuvre et il était au manoir Rouville-Campbell. Faut jamais oublier ça.
1: Ben oui,
0: donc, dont il était propriétaire à une certaine époque. Malheureusement, il est mort à 47 ans. Particulièrement, il a laissé un héritage.
1: Ben, c'est ça, il a quitté jeune, mais avec un héritage.
0: Très jeune, malheureusement, fort. De leucémie.
1: Ouais.
0: Malheureusement, son œuvre s'est arrêtée là, mais on a encore, notamment à l'église de Saint-Bruno, beaucoup de ses œuvres.
1: Il y a Victor Prusse aussi, je pense. Là.
0: Pardon?
1: Victor Prusse aussi, je pense.
0: Oui, il y a exactement Victor Prusse qui était un autre architecte, mais le temps nous manquant, je vais quand même.
1: Oui, pas de problème. Non, puis c'est tellement intéressant. Non, il n'y a pas de problème. Puis, au-delà de ces grandes œuvres-là, il y a aussi des objets qui sont beaucoup plus modestes, qui parlent du passé. On a des exemples.
0: Oui, tout à fait. Alors donc, il y a des objets, des artefacts qui existent. Que ce soit des artefacts Mohawk, il y a des vêtements religieux, donc d'époque. Exemple, à la cour-cathédrale, on a des vêtements de procession religieuse, comme dans d'autres églises. La particularité, c'est qu'on a la chasuble à violon, qui est une chasuble très lourde.
1: Ah,
0: et à ce moment-là, elle a été abandonnée rapidement. Les processions de la fête Dieu au mois de juin, c'est un peu chaud comme vêtement dans ces conditions-là.
1: Ouais.
0: On a des objets, des archives. À la cour-cathédrale, par exemple, il y a des archives de registres de baptême et de mariage de 1686 qui sont entreposés là. Alors donc, on a des siècles d'histoire qui nous permettent de retracer l'évolution de notre, entre guillemets, à l'époque, on appelait ça la colonie.
1: Oui, tout à fait. Il y a aussi les bâtiments eux-mêmes qui peuvent être considérés comme des trésors.
0: Oui, les bâtiments eux-mêmes sont des bâtiments qui ont des architectures différentes dépendant de l'époque où ça a été construit.
1: Oui.
0: Les techniques de construction ont varié et les styles ont varié. Bon, la co-cathédrale, c'est néo-gothique et néo-byzantin. Alors donc, les matériaux aussi, donc c'est un composite de bois, c'est un composite de plusieurs matériaux dans ce contexte-là. Puis les décors intérieurs aussi, on a une influence française, on a une influence britannique
1: un beau petit
0: et moderne.
1: Un mélange d'histoire.
0: Un beau petit mélange de tout

0: Alors donc, puis on peut parler aussi des sœurs à Longueuil, des Saint-Nom Jésus de Marie. Ça a été acquis par la ville de Longueuil récemment, là, dont deux maisons patrimoniales du 18e siècle particulièrement. Oui. Et on peut le visiter de l'extérieur de façon autonome avec des cartes, avec une affiche, des codes QR. Dans tous les sanctuaires d'ailleurs, oui, ces codes QR-là donnent 10 trucs originaux qui permettent d'attirer les visiteurs à l'intérieur.
1: Ouais, j'ai vu ça à Varennes dernièrement, les codes QR, c'est parfait. Il y a des trésors qui sont moins visibles que tu pourrais nous aider puis nous guider pour qu'on les trouve.
0: Oui, il y a des trésors moins visibles. Bon, je vais vous donner l'exemple de la co-cathédrale. Alors donc, cette église-là est quand même une église qui a été construite en... La première église.
1: Oui.
0: Vous êtes au 18e siècle, première édition, on va l'appeler comme ça. Ça fait en sorte que la première chapelle était dans le château fort de Longueuil. Le château fort de Longueuil de la famille Lemoine d'Iberville, les barons, rien de moins, a été construit à l'angle du Saint-Charles-Ouest et chemin de Chambly.
1: Ah,
0: okay.
1: Ah oui.
0: L'église est construite par-dessus. Bon. Okay. Alors, c'est particulier. Il y a les vieilles fondations qui sont au sous-sol de cette église-là. Et dans ce contexte-là, ben, c'est la famille Lemoine d'Iberville, la baronne, a décidé de donner le terrain à condition qu'elle y repose dans la crypte qui existe.
1: Okay. Ouais.
0: Alors, donc, on a la tombe de la baronne à ce moment-là. On a aussi une croix normande du 15e siècle qui existe là, de 1410. Oui, 1410, exactement, et qui a été en fait donnée par la ville de Longueuil en Normandie, à notre ville, ici à Longueuil, parce que le maire de l'époque, Marcel Robida, a été à ce moment-là combattant, et on le remercie en donnant la croix en question, qui repose à la crypte. Donc, c'est une pièce unique en Amérique du Nord. Avant l'arrivée de Christophe Colomb, cette croix-là était une croix de chemin en Normandie.
1: Incroyable.
0: Alors, donc, c'est une particularité qu'on peut voir en plus des objets, dont le musée des Sœurs des Saint-Noms Jésus de Marie également.
1: Ouais, c'est incroyable. Si vous aviez à choisir un seul trésor que tout le monde devrait découvrir cet été.
0: Ah. Ouais. Alors, ben, je reviens à la co-cathédrale.
1: Oh, mes notes sont là, prends, là.
0: Très bien. Ouais. Alors, donc, moi, je reviendrai à la co-cathédrale parce que j'en ai parlé brièvement. Il y a deux orgues casavants. Donc, deux orgues situés aux extrémités de l'église qui jouent avec un seul organiste simultanément. Alors, donc, ça, c'est une pièce unique. Et à ce moment-là, ça permet d'avoir des concerts de haut niveau, des concerts de musique classique ou autre. Aussi, à l'intérieur de la co-cathédrale, on a une coupole où on représente Saint-Antoine et ses disciples. Ces personnages mesurent plus de 3 mètres et donc sont dans la coupole à laquelle on peut parfois avoir accès, mais seulement dans des conditions risquées pour les ouvriers, par exemple. Et également, ben, le maître-autel aussi est impressionnant, la co-cathédrale, et son musée qui refait l'histoire des trois églises à travers le temps à ce moment-là.
1: Les gens qui nous écoutent, là, ils peuvent partir. Ils peuvent partir comment pour découvrir tout ça?
0: Alors, on a plusieurs propositions. Ouais. On a des visites autonomes, on a des visites qui sont des visites guidées l'été principalement. Ouais. Donc, deux groupes de plus de 10 personnes sur réservation à travers l'année au manoir d'Youville. Et aussi, à ce moment-là, on a donc les 9 lieux, les 3 circuits, beaucoup d'activités estivales. Et ça, on peut trouver ça sur le site sanctuairedufleuve.com.
1: Bon, oui, tout à fait.
0: Évidemment.
1: Et alors, c'est très clair. Pour l'avoir consulté, là, c'est très, très, très, très clair, net et précis. Ouais. Là.
0: Ouais. Et petite annonce.
1: Aucun problème.
0: Le 8 août prochain.
1: Moi, j'aime ça, les annonces. On a du temps.
0: Voilà. Les Filles du Roi sont de retour à Boucherville.
1: Oui, ben oui.
0: Alors donc, ça va être à la maison Louis H. Lafontaine.
1: Oui.
0: Il y a, avec la Société des Îles Percées de Boucherville, un partenariat et la ville. Et il y a aussi une activité qui s'appelle Généalogie, qui va être au deuxième étage du musée, donc sur la rue Boulevard Marie-Victorin. Et à l'extérieur, les Filles du Roi vont être là pour présenter, encore une fois, les reconstitutions d'activités de l'époque. Pharmacie, en fait, reparler de l'histoire des Filles du Roi, de la Grande Traversée. Alors donc, plusieurs activités, lui et tout prochain, à 14h, à la maison Louis-Hippolyte Lafontaine, à Boucherville.
1: Merci beaucoup, Michel. On se reparle la semaine prochaine.
0: Excellent.
1: Très intéressant et passe une très belle journée.
0: Merci.
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1: C'est tout pour nous aujourd'hui. Merci d'avoir fait de cette émission votre choix. Le meilleur de la musique franco s'installe pour la journée. Et belle programmation ici au FM 103.3 durant toute cette belle journée. Il annonce beau, donc profitez-en pour nous écouter. Peut-être, c'est pas au bureau, ben sur la terrasse, en se baignant un peu. Bref, on va s'occuper de vous du mieux qu'on peut et ça nous fait toujours plaisir. Ce soir, 16h, Libre comme l'air avec Roxane Saint-Gelais, War 80, Dans le temps avec Stéphane Gourde. Et comme je disais, la musique. Et on revient, nous, demain, 6h pour un autre De Bonne Heure le matin.

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2: L'élection partielle du district du parc Michel Chartrand à Longueuil aura lieu le 6 décembre après autorisation ministérielle découlant de la récente démission de Jonathan Tabara. Le service de police de Longueuil cherche d'éventuelles victimes âgées de vols de bijoux commis dans des résidences privées par une préposée à l'entretien. Près de 200 personnes se sont réunies à Longueuil afin d'échanger sur le livre bleu du Parti québécois et les fondements de l'indépendance.
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7: Les vacances de la construction se concluent par 18 décès sur les routes québécoises, marquant toutefois une baisse par rapport à l'année précédente. L'Agence canadienne d'inspection des aliments rappelle 33 variétés de fromage de la laiterie Coatico distribuées partout au Québec pour des raisons sécuritaires. La résidente de Saint-Lambert, Emma Fontaine, atteinte de fibrose kystique, réalise un exploit exceptionnel en terminant l'Ironman d'Ottawa sous la barre des 11 heures.
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7: La ville de Candiac peut se targuer d'être la première à avoir son atelier 25, dont le bâtiment industriel est construit au Québec avec du gros bois d'œuvre ainsi qu'un toit végétalisé. La population de Mont-Saint-Hilaire est invitée à voter pour le projet qu'elle veut appuyer parmi 4 projets proposés dans un budget participatif. Les élus de Saint-Lambert rejettent la résolution de Francis Le Châtelier sur un point à l'ordre du jour d'une séance extraordinaire du Conseil portant sur un code de civilité interne. Les Ducs de Longueuil ont donné une véritable leçon de baseball aux Orioles Desjardins, caisse Centre-Nord de Montréal, mardi, en signant un gain de 22-3.
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1: Ici Henri-Paul Raymond, voici votre bulletin d'information de midi. La Ville de la Prairie alloue un contrat de location d'un peu plus de 158 heures de glace au Centre sportif de la Prairie pour occupation entre le 29 août cette année et le 12 avril 2027. Cette location est pour répondre aux besoins de ses activités récréatives. Le conseil municipal a donc récemment autorisé la conclusion d'un contrat qui prévoit un tarif de 365 $ l'heure. L'entente est une valeur de 57 850 $ et le directeur des services des loisirs, de la culture et de la vie communautaire ou son remplaçant est justement autorisé à signer l'entente au nom de la ville. Cette réservation doit donc permettre d'assurer la disponibilité des heures de glace nécessaires à la tenue des activités municipales pendant la saison 2026-2027. La décision s'inscrit également dans la planification annuelle des installations sportives et des services offerts à la population. Les forces armées sont demandées pour examiner une grenade présumée découverte mardi matin dans un terrain de camping de Saint-Bernard-de-la-Colle. La Sûreté du Québec a sollicité leur intervention après qu'une personne eut trouvé l'objet vers 10h30 en faisant du ménage. La personne l'a apporté dans un bâtiment du camping du lac Cristal. La SQ explique que l'objet semble être une grenade ancienne, mais que son authenticité demeure inconnue. Les policiers ont tout de même fermé les accès au camping par mesure préventive. La Sûreté du Québec, la Société de l'assurance automobile du Québec et l'Association des directeurs de police du Québec dressent le bilan routier des vacances de la construction qui viennent de se conclure malgré 18 décès. Cependant, le rapport de cette année fait état d'une diminution du nombre de décès sur le territoire de la Sûreté comparativement à la même période l'an dernier. Les 18 victimes ont perdu la vie dans un total de 15 collisions. Selon les premières données disponibles, on compte 6 motocyclistes parmi les victimes. Les autorités invitent les usagers à demeurer prudents alors que la saison estivale se poursuit. Le ministère de la Culture et des Communications alloue plus de 267 000 $ à la Prairie pour préserver une partie du mur rempart, un symbole emblématique situé dans le vieux La Prairie. Le projet est présentement sur la table à dessin. Les travaux sont estimés à 534 000 $ et devraient débuter en 2028. La MRC de Roussillon va verser 65 000 $ et La Prairie va fournir une contribution d'un peu plus de 200 000 $ pour réaliser le projet. La MRC Roussillon accorde cet appui financier dans le cadre du programme d'entente en patrimoine. Emma Fontaine de Saint-Lambert a réalisé un exploit en complétant l'Ironman d'Ottawa en 10h53, atteignant ainsi son objectif de passer sous la barre des 11h, elle qui est atteinte de fibrose kystique. La fibrose kystique est une maladie génétique dégénérative qui affecte notamment les systèmes respiratoires et digestifs. Elle doit composer quotidiennement avec une capacité pulmonaire réduite, des traitements et un diabète lié à sa condition. Plus jeune, elle croyait que le sport d'endurance lui serait inaccessible. C'est pourtant pendant la pandémie qu'elle s'est mise à courir, découvrant les bienfaits de l'activité physique sur sa santé. Après un premier marathon en 2022, Emma Fontaine a maintenant relevé le défi de l'Ironman. Son prochain objectif est de traverser le Canada à vélo en moins de 60 jours afin d'amasser plus de 150 $ pour la fibrose kystique du Canada. Madame Fontaine.
2: Moi, les limites que je me mettais quand j'étais plus jeune, je dirais que c'était tellement plus mental que physique. Puis je m'empêchais vraiment d'essayer d'aller faire du sport parce que je croyais pas que c'était fait pour moi.
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4: La Rive-Sud célèbre la 22e édition du mois de l'archéologie avec Archéo-Québec proposant plusieurs visites guidées de sites historiques régionaux emblématiques aux visiteurs. Les vacances de la construction se concluent par 18 décès sur les routes québécoises, marquant toutefois une baisse par rapport à l'année précédente. L'Agence canadienne d'inspection des aliments rappelle 33 variétés de fromages de la laiterie Coatico distribuées partout au Québec pour des raisons sécuritaires.
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2: La Ville de la Prairie investit près de 58 000 $ pour louer 158 heures de glace au centre sportif local, d'où à avril 2027. La résidente de Saint-Lambert, Emma Fontaine, atteinte de fibrose kystique, réalise un exploit exceptionnel en terminant l'Ironman d'Ottawa sous la barre des 11 heures. Le ministère des Transports annonce plusieurs entraves majeures sur l'autoroute 20 à Boucherville durant les 4 fins de semaine, d'où pour les travaux routiers.
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7: La conseillère Lisa Belaïcha reprend officiellement la gestion des requêtes de citoyens du district Parc Michel Chartron à Longueuil suite à la démission du conseiller. Le ministère des Transports annonce plusieurs entraves majeures sur l'autoroute 20 à Boucherville durant les quatre fins de semaine d'août pour les travaux routiers. La Rive-Sud célèbre la 22e édition du mois de l'archéologie avec Archéo-Québec proposant plusieurs visites guidées de sites historiques régionaux emblématiques aux visiteurs.
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12: Les forces armées canadiennes ont été appelées en urgence à Saint-Bernard-de-la-Colle après la découverte préventive d'une probable grenade ancienne dans un camping. Les vacances de la construction se concluent par 18 décès sur les routes québécoises, marquant toutefois une baisse par rapport à l'année précédente. La Rive-Sud célèbre la 22e édition du mois de l'archéologie avec Archéo-Québec, proposant plusieurs visites guidées de sites historiques régionaux emblématiques aux visiteurs.
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1: Bonjour, bonjour, bienvenue dans Libre comme l'air en ce 5 août. Magnifique journée encore. Je sais que vous y avez pensé en vous rendant au travail ce matin, comment je vais manquer ça, cette journée-là. On est chanceux d'avoir 4 saisons parce que ça nous fait apprécier les saisons qu'on aime davantage. On va dire ça comme ça. On peut vraiment les apprécier, ces jours de soleil et de chaleur à fond, parce qu'on sait que ça va changer d'un moment donné, n'est-ce pas? Alors voilà, je vous souhaite, ça achève la journée, je vous souhaite qu'à partir de 17h, vous puissiez en profiter et vous faire des vacances de soir. L'été, c'est le fun de se faire des vacances, un petit peu de vacances chaque jour quand on travaille. Alors c'est vraiment ce que je vous souhaite pour aujourd'hui. On se parle de sortie de livres, entre autres choses, plein de grosses nouvelles artistiques aujourd'hui pour vous, avec la meilleure musique franco, bien sûr. Mike Demero s'en vient nous chanter Night in Paris. Et pour commencer, c'est Raph Pilon avec la très belle chanson Boussole dans votre radio allumée, le FM 103.3. Bonne fin de journée, tout le monde. Ça se termine dans moins d'une heure maintenant. Merci d'être là.

Annabella Oliva, Julie Saint-Pierre et Ariane Laniel avec cette nouveauté au FM 103.3. Aujourd'hui à 19h, événement gratuit très intéressant, l'Orchestre métropolitain qui propose pour la première fois cette année une diffusion gratuite du concert OM au pied du Mont-Royal. Concert transmis sur écran géant en direct dans 37 lieux aussi partout au Québec. Ce sera animé par l'ambassadrice Fabiola Aladin, dirigée par Yannick Nézet-Séguin. On offrira pour l'occasion la magistrale suite numéro 1 de Peer Gynt de Grieg, ainsi que la symphonie numéro 9 du Nouveau Monde de Dvorak, qui rend hommage à la richesse des influences et des cultures américaines. On présentera aussi la création de l'Orchestre métropolitain, ouverture du Mont-Royal, et également toute la verve romantique du Québécois Guillaume Couture avec Rêverie. Pour participer à l'événement Facebook de 19h ce soir, vous tapez dans vos moteurs de recherche Orchestre métropolitain, diffusion OM au pied du Mont-Royal et vous allez tomber sur la bonne page pour écouter tout ça. Mike Demiro, Allo et Black, Night in Paris, et je vais jeter un œil sur ce qui s'en vient côté météo. Il y a comme de la pluie, pas mal pour la semaine prochaine. Évidemment, ça a le temps de changer, on n'est que mercredi. Je vais vous faire un tour d'horizon de tout ça dans

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1: C'est une journée parfaite aujourd'hui, un peu chaude quand même, là, du genre de chaleur qui nous brûle la peau. Hein, faut bien se protéger cette petite peau. Ce soir, ça demeure dégagé avec un minimum de 21. Demain, jeudi, on aura un petit peu de tout, alternance de soleil et de nuages. Hein, ça nous semblait une autre. On nous avait annoncé une autre journée parfaite, mais finalement, il y aura une probabilité d'averse tard en après-midi avec risque d'un orage. C'est à 30 % la probabilité seulement. Maximum de 30 demain avec un humidex de 38. Hein, c'est souvent ce qui se passe quand il y a vraiment un gros humidex comme ça. Vendredi, ça pourrait être bon finalement avec alternance de soleil et de nuages et 31 degrés. Cependant, il y a comme une enfilade de journée avec de la pluie là, qui s'en vient à partir de samedi. Puis j'espère vraiment que ça va changer parce que je sais que vous êtes nombreux à partir en vacances la semaine prochaine. Alors, je vous souhaite que ça change vraiment. 29 en ce moment, ressenti de 33 Vieux-Longueuil.
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1: 30 ouest avant la 20 ouest, on a un camion citerne en panne. La voie de droite est entravée. Le ministère des Transports est là en protection. 40 ouest pour la 15 sud. Voie de droite entravée hein, parce qu'on a un camion lourd qui est en panne dans le secteur. Également, sur la 25 nord, je vous rappelle qu'à la hauteur du boulevard Yves Prévost, on a aussi un véhicule en panne qui entrave la voie de droite et la voie centre-droite. Il faut être très, très prudent dans le secteur. C'est donc après le tunnel où Hippolyte Lafontaine. 40 ouest à la hauteur du boulevard Pineuf, opération Nid de Poule. Alors, la voie de gauche est bloquée, mais c'est pour une bonne cause, n'est-ce pas? On va regarder ensemble les différentes traversées. Pont-tunnel où Hippolyte Lafontaine, 19 minutes depuis la rue Beaubien, 10 minutes l'accès par la 20 ouest. Bouchon dans le tunnel et de l'autre côté également entre la rue Notre-Dame et surtout le boulevard Yves-Prévost. L'accès par la 132 est, on est à la hauteur du chemin de Chambly. C'est intermittent jusqu'à l'entrée du pont-tunnel. Intermittent également Jacques-Cartier vers Montréal sur toute la traversée. Victoria, c'est fermé en ce moment. Samuel de Champlain par Bonaventure. On est à Gaétan-la-Berge. Par la 15, on est au boulevard de la Vérendrye. Quand même assez lourd jusqu'après l'île des Sœurs. Le pont Mercier, qui était tout beau depuis lundi, moins évident ce soir. On est à la rue Clément pour se rendre vers Montréal en direction de la rive sud. C'est à Jean Milo que vous allez vous arrêter et reprendre du mouvement au boulevard Lassalle. Ça demeure au ralenti jusqu'au milieu du fleuve Saint-Laurent. 10 Est au ralenti également du boulevard Leduc jusqu'au chemin Bellerive. On a un ralentissement également sur la 30 Ouest à la hauteur du boulevard Cousineau ainsi qu'entre de Montarville et la 116. Pour aller prendre la 20 Est maintenant, on ralentit à la montée Montarville et c'est sur une petite distance seulement là, que c'est difficile sur la 20 Est tout de suite après la 30 en direction ouest sur la 20 depuis la rivière Richelieu jusqu'au chemin du fer à cheval. C'est au ralenti.
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Ojo et Gold, nouvelle entrée sur le top 25 franco. Plusieurs belles sorties de livres aujourd'hui. Premièrement, Le murmure des bombes, Armand de Marthe Laverdière. C'est la grande finale attendue du murmure des bombes. Des bombes, la palpitante série de Marthe Laverdière. Après le succès des séries Les collines de Bellechasse, 54 000 exemplaires vendus, et L'Adèle, 43 550 exemplaires vendus. Vous êtes sûrement nombreux à être heureux de retrouver Bellechasse et ses personnages connus et nouveaux. Et cette fois, le roman s'inscrit dans une période cruciale, chargée de tensions politiques, sociales, morales. Si vous êtes friand d'histoires ancrées dans de grands bouleversements historiques, vous serez heureux. C'est inspiré d'un fait réel, une intrigue remplie de rebondissements, de tensions. On est emporté dans la cavale du personnage principal. Plusieurs thématiques sont abordées.

Obsédée également de Geneviève Jeté, c'est un premier roman pour Geneviève qui a été formée pour devenir journaliste. Elle a tout fait sauf ça. Et elle aborde de front un thème peu exploré en fiction, le trouble obsessionnel compulsif. Le TOC, hein, ce qu'on connaît mieux sous le nom du TOC. C'est parsemé d'humour noir, c'est une auto-fiction et un récit initiatique d'une trentenaire à la recherche d'elle-même. Un roman résolument moderne pour cette jeune autrice très prometteuse. Ça sort aujourd'hui également, Obsédée de Geneviève Jeté. Traumatis de David Goudreau, 10 ans après l'apparition de La Bête à sa mère, sa série qui ne cesse de captiver le public. Maple, 4e tome, paru en 2022, s'est vendu à près de 45 000 exemplaires. Alors cette fois, David Goudreau est fidèle à lui-même. Il explore les méandres des troubles de la santé mentale et les difficultés de la vie dans la rue. On suit le parcours de Mathis qui vit dans la rue depuis 8 ans. Alors, Traumatis de David Goudreau, également disponible dès aujourd'hui en librairie. Webster et Mariem s'en viennent nous chanter la très bonne chanson Retour à Elland. Elland, c'est Limoilou, dans le bout de Québec. Et juste avant, Kat Darbouze et Rose Adam nous chantent Soulagé en nouveauté au FM 103.3, votre radio allumée. Bonne fin de journée.

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vous aviez, dans un tout autre ordre d'idée, on n'est pas du tout dans le tennis, si vous aviez des billets pour aller voir John Malkovich à la Place des Arts en octobre, sachez que ça a été annulé, cette venue. Il devait être là avec son spectacle Their Master's Voice. Et la production de Juste pour rire sera, en tout cas, est annulée pour l'instant. Ça devait avoir lieu à la Place des Arts. John Malkovich, qui avait notamment gagné en notoriété pour ses rôles dans Les Liaisons dangereuses en 98 et Des souris et des hommes en 92. Il devait être là à la salle Wilfrid Pelletier de la Place des Arts dans le cadre d'une tournée mondiale. Their Master's Voice, c'est tout un spectacle musical campé déjà là en 1725, dans lequel John Malkovich incarne le compositeur Nicolas Porpora, qui était le maître de chant des célèbres castrats Farinelli, dont on avait fait un film d'ailleurs, et Caffarelli. Et dans cette création, John Malkovich est accompagné sur scène par deux chanteurs d'opéra, par une actrice, par des musiciens baroques et par un chœur de 12 voix. Imaginez le spectacle. Un spectacle commandé par l'Opéra de Monte Carlo. La pièce d'opéra baroque a été créée en 2024 à Vienne. Elle a triomphé à l'Opéra Royal du Château de Versailles aussi. Et selon la presse, ça c'est la bonne nouvelle, les détenteurs de billets seront contactés pour discuter des modalités de remboursement. Et un travail se ferait actuellement pour remettre ce rendez-vous à une date ultérieure. Alors, on ne parle pas d'une annulation. En tout cas, ça reste à confirmer, mais ce serait reporté. Le spectacle va s'arrêter aussi à Toronto le 7 octobre et à Ottawa le 10. Les dates pour ces deux dates-là, ben, c'est toujours à l'horaire. Alors, espérons que on pourra rapidement remettre ça à l'horaire aussi pour Montréal. Chante Desmond s'en vient nous chanter Stock, version française. Et William Cloutier, juste avant, nous chante Je veux pas que tu t'en ailles dans votre radio allumée, la FM 103.3. Merci d'être là, tout le monde.

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1: C'est extraordinaire. Quelle belle journée ensoleillée. Ce soir, cette nuit, ça demeure dégagé avec 20 degrés. Demain, jeudi, attention, on devait avoir une journée parfaite comme aujourd'hui. Finalement, on parle plutôt d'alternance de soleil et de nuages avec 40 % de probabilité d'averse. On vient d'augmenter les probabilités. Risque d'un orage en après-midi également. Un humidex de 38. Tu sais, des fois, quand c'est trop humide, c'est ça. Ma grand-mère me disait toujours ça. C'est trop humide, tu vas avoir un orage. Vendredi, bon, ce sont les nouvelles prévisions qui viennent de rentrer et on a perdu notre soleil. Alors, vendredi, des nuages avec 30. Pour samedi, dimanche, on parle de possibilités d'averse, surtout pour dimanche. Ça demeure chaud cependant. On pourrait avoir le retour du soleil pour lundi, mais franchement, on aimerait ça une journée sur deux. En fin de semaine quand même, n'est-ce pas? 29 actuellement, 33 ressentis.
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1: Plusieurs incidents surveillés sur la 25 Sud. Au début du tunnel Louis-Hippolyte-Lafontaine, on a un véhicule en panne. La voie droite est entravée. Faites très attention.

0: protection. Le détour se fait par l'utilisation du corridor central. À Boucherville, sur la 30 Ouest, juste avant la 20 Ouest, on a un camion citerne en panne. La voie de droite est entravée. 40 Ouest pour la 15 Sud, on a un camion lourd en panne à droite et également sur la 25 Nord. Donc après le tunnel Louis-Paulette Lafontaine à la hauteur du boulevard Yves-Prévost, on a entrave sur la voie de droite et la voie centre-droite en raison d'un véhicule en panne. Alors tout ça, ça nous donne pour le pont-tunnel 25 minutes en ce moment en direction de la Rive-Sud depuis Beaubien, 13 minutes l'accès par la 20 Ouest dans le tunnel, c'est intermittent, bouchon de l'autre côté entre Hochelaga et le boulevard Wilfrid Pelletier. L'accès par la 132 Est, mais on est au chemin de Chambly en ce moment. Jacques-Cartier, c'est difficile, surtout sur la première section vers Montréal jusqu'à l'île Sainte-Hélène, au ralenti par la suite. Mais vers la Rive-Sud, c'est bien. Samuel de Champlain, on est à la hauteur. Le ralentissement commence à la hauteur du pont Victoria. Par la 15 à Saint-Patrick, vous allez ralentir. Et c'est en code rouge et rouge foncé jusqu'après l'île des Sœurs. Pont Mercier vers Montréal, la voie est libre en direction de la Rive-Sud. C'est depuis Victoria. En code rouge et rouge foncé également jusqu'au boulevard La Salle. 10 Est depuis le boulevard Le Duc jusqu'à l'autoroute 35. On hésite à quelques endroits. 30 Ouest, congestion au boulevard de Rome, un peu plus haut à Cousineau, ainsi qu'entre la 30 et la 20 pardon et la 116. Et 30 en direction Est, c'est depuis la 116 au ralenti pour aller prendre la 20. Pourtant, la congestion s'est vite passée. C'est entre la 30 et le chemin du fer à cheval. Ensuite, la voie est libre.
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De Rick Pagano, revenir au FM 103.3. On présente deux belles activités ce soir du côté de Longueuil à la bibliothèque Georges Dor. Les Pages Rebelles, c'est un biblioclub pour les 12 à 15 ans. C'est à 18h30 que ça commence et ça se poursuit jusqu'à 20h. Et au Parc Empire, il y a un spectacle que vous devez voir absolument. Un gars qu'on sous-estime, je trouve, qui a une voix extraordinaire avec un potentiel de fou et une étendue vocale impressionnante. C'est King Melrose qui va être là à 19h30 jusqu'à 20h45. Allez le voir, soyez nombreux. Vous n'allez pas le regretter. Parc Empire, c'est sur la rue Empire, au 195 rue Empire, dans l'arrondissement de Greenfield Park. Jeff Posé s'en vient avec son ballon son de Fred Dionne juste avant. Backroads, Eléa Jarry, à l'instant, qui nous chante Foreign. C'est numéro 4 de notre top 25 franco. Bien belle chanson inspirée de ses parents. Dans votre radio allumée, le FM 103.3. Merci d'être là, tout le monde, et bonne fin de journée.

0: Dans quelques minutes, on s'informe avec Justin Gervais. Restez là pour l'instant. Justin Roy en projection et ce soir au FM 103.3.
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5: Il est 17h, ici Justin Gervais et voici votre bulletin d'information. Les automobilistes doivent s'attendre à des entraves sur l'autoroute 20 à la hauteur du boulevard de Montarville à Boucherville lors des quatre fins de semaine du mois d'août. Le ministère des Transports et de la Mobilité durable annonce qu'il va remplacer les joints du pont de détachement qui surplombe le boulevard. Les fermetures touchent notamment l'autoroute 20 en direction ouest du 7 au 10 août et du 21 au 24 août, puis en direction est du 14 au 17 août et du 28 août au 1er septembre. Il faut aussi noter que des restrictions sont prévues sur le boulevard de Montarville où des détours seront aménagés. Le ministère recommande aux usagers de prévoir plus de temps pour leurs déplacements. Il prévient également qu'une présence policière accrue est prévue dans le secteur pendant les travaux. Les fermetures seront confirmées au début de chaque semaine. La Rive-Sud de Montréal accueille de nombreuses activités durant le mois de l'archéologie qui célèbre cette année sa 22e édition. Les événements sont organisés par le groupe Archéo-Québec. Stéphanie Brio, présidente du conseil d'administration d'Archéo-Québec et conseillère en développement culturel à la Ville de Longueuil, explique la mission de l'organisme.
6: Donc, Archéo-Québec, lui, c'est un moteur d'innovation en matière de médiation archéologique. Nous, ce qu'on veut, c'est multiplier les initiatives pour mettre en lumière la richesse du patrimoine archéologique du Québec.
5: Plusieurs sites archéologiques de la région reçoivent des visiteurs durant le mois. Le musée Pointe-du-Buisson à la Prairie, l'archéomusée du Roussillon et le centre d'interprétation Drawlers, qui propose la reconstitution grandeur nature d'un village iroquoien, font partie des endroits à visiter. Stéphanie Brio insiste sur l'importance de l'histoire autochtone dans le récit archéologique québécois.
6: Bien, c'est sûr que quand on parle d'histoire du Québec, c'est vraiment essentiel pour Archéo-Québec de rappeler que cette histoire du Québec, elle commence pas avec l'arrivée des Européens. Il y a des peuples autochtones qui ont occupé et qui ont parcouru ce territoire depuis des millénaires. Fait que pour Archéo-Québec, intégrer les perspectives autochtones dans les activités, que ce soit au mois de l'archéologie et même en dehors, là, sur toute l'année, ce n'est pas juste un ajout à l'histoire du Québec, c'est vraiment une partie fondamentale de l'histoire provinciale.
5: La Ville de la Prairie alloue un contrat de location d'un peu plus de 158 heures de glace au Centre sportif de la Prairie pour occupation entre le 29 août 2026 et le 12 avril 2027. Cette location est pour répondre aux besoins de ses activités récréatives. Le conseil municipal a donc récemment autorisé la conclusion d'un contrat prévoyant un tarif de 365 $ à l'heure. L'entente est une valeur de 57 852 $ et 50 sous. Le directeur du service des loisirs, de la culture et de la vie communautaire ou son remplaçant est autorisé à signer l'entente au nom de la ville. Cette réservation doit donc permettre d'assurer la disponibilité des heures de glace nécessaires à la tenue des activités municipales pendant la saison 2026-2027. La décision s'inscrit également dans la planification annuelle des installations sportives et des services offerts à la population. Les citoyens et électeurs du district Parc Michel-Chartrand à Longueuil sont représentés à l'hôtel de ville par la présidente d'arrondissement du Vieux-Longueuil, Lisa Belaïcha. C'est désormais cette dernière, aussi conseillère du district voisin, du Boisé-du-Tremblay, qui voit aux requêtes des résidents du district. Les dossiers continueraient d'être traités malgré la vacance du siège de leur conseiller municipal depuis la démission de Jonathan Tabara. Les citoyens peuvent également transmettre leurs demandes au Centre de services aux citoyens par le 311 ou le portail citoyen comme à l'habitude. Madame Belaïcha agit en remplacement du conseiller sortant jusqu'à l'élection de la nouvelle personne élue, élection prévue le 6 décembre. C'est ce qui complète le bulletin. 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
1: Sous un ciel très chaud, 33 degrés ressentis, on vient d'apprendre que Félix Auger-Aliassime doit se retirer du tournoi de l'Omnium Banque Nationale. Plus de détails à venir. On va se parler au cours de la prochaine heure d'un palmarès historique au niveau musical. J'ai hâte de vous en parler. Et de record, à nouveau, un record établi par le nouveau Spider-Man. Tout ça, ça s'en vient au cours de la prochaine heure avec plein de bonne musique franco, comme Damien Robitaille qui va nous chanter dans quelques minutes « On est des nus », qui me fait beaucoup rire. Ça fait beaucoup de bien, cette chanson-là. Marie-France Lantin, tout d'abord, avec « Prends ça easy », c'est ce que je vous souhaite en ce

Marie-France Lantin, OFM 103.3. Alors, comme je le disais un peu plus tôt, Félix Auger-Aliassime qui doit se retirer du tournoi de l'Omnium Banque Nationale en raison d'une blessure au dos survenue à l'entraînement. Il a mesuré le niveau de risque avant de se prononcer. C'est mieux d'y aller prudemment, en effet. Alors, la dernière aventure de Peter Parker bat encore des records seulement 6 jours après sa sortie, Spider-Man Brand New Day. Le milliard de dollars, c'est un démarrage inégalé depuis la pandémie. C'est le deuxième meilleur démarrage mondial de tous les temps à franchir ce seuil. Avengers Endgame avait réalisé cet exploit en seulement 5 jours. Donc, pas 6, mais 5 jours. Et derrière ce quatrième volet de Spider-Man, Avengers Infinity War, qui était sorti en 2018, l'avait fait en 11 jours. Star Wars, Le Réveil de la Force, en 2015, l'avait fait en 12 jours. Et Jurassic World, le film de 2015, l'avait fait en 13 jours. Et ça veut dire que Tom Holland figure désormais parmi 3 des films ayant atteint cette somme le plus rapidement dans l'histoire. En entrevue avec le magazine Variety, le président de Marvel Studios a laissé entendre qu'un Spider-Man 5 faisait activement partie des plans de l'entreprise. Ça me fait rire. On s'en doute quand ça génère des sous comme ça. Tom Holland, qui est aujourd'hui âgé de 30 ans, cependant, lui a révélé qu'il pourrait passer la torche du personnage prochainement. Il avait 19 ans lors de sa première apparition dans le rôle de Peter Parker. C'était dans le film Captain America Civil War en 2016. Et il avait 20 ans lors de la sortie de son premier film solo, Spider-Man Homecoming, en 2017. Il a donné, mais on l'aime vraiment beaucoup. On aimerait ça qu'il reste encore. Damien Robitaille va nous aider à s'en remettre avec On est né nu à l'instant dans votre radio allumée, le FM 103.3. Bonne fin de journée tout le monde et bon retour chez vous.

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1: Profitons de cette magnifique journée parce que ça va être moins évident pour les prochains jours. On a un beau 29 en ce moment. Dégagé ce soir avec un minimum de 20. Demain, jeudi, ce sera incertain. Alternance de soleil et de nuages. Et en après-midi, un 40 % de probabilité d'averse, risque d'un orage également. Gros humidex de 38. Vendredi, samedi, dimanche, pour l'instant, des journées un peu plus grises avec peut-être de la pluie, surtout dimanche. Oui, on est mercredi. Ça a le temps de changer. 29 en ce moment, comme je le disais, 33 ressentis.
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1: Je suis positive. 25 Sud, à l'entrée de l'île Charon, on a un véhicule en panne. Le ministère des Transports est là en protection le temps du remorquage. Et toujours sur la 25 Sud, mais au début du tunnel Louis-Hippolyte Lafontaine, je vous rappelle qu'on a un véhicule en panne à droite. Bref, soyez très prudents si vous êtes dans le secteur. Ça nous donne un gros 52 minutes pour traverser. C'est pas le meilleur choix présentement. En direction de Montréal, 8 minutes l'accès au pont-tunnel. La traversée, c'est intermittent. Bouchon de l'autre côté. Entre la rue Sherbrooke et le boulevard Wilfrid Pelletier, l'accès par la 132 Est, c'est depuis le boulevard Taschereau. Jacques-Cartier, c'est une bonne option, même si en direction de Montréal, c'est achalandé dans l'échangeur. Samuel de Champlain par Bonaventure, c'est bien aussi. Par la 15, on est au boulevard de la Vérendrye. Ça se libère après l'île des Sœurs. Mercier, c'est en code rouge sur toute la longueur entre la 20 et le boulevard La Salle, direction Rive-Sud. 10 Est, quelques zones de ralentissement entre le boulevard Leduc et l'autoroute 35. 30 Ouest, congestionné à la hauteur de Rome. Également entre le boulevard de Montarville et la 116. 20 Est, ralentissement résiduel, mais vraiment sur une petite distance entre la 30 et le chemin du fer à cheval. Ce sera terminé ensuite.
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Dan Darache est solitaire dans votre radio allumée. On va parler country un petit peu parce que pour la première fois de l'histoire, les cinq premières places du fameux classement Hot 100 du magazine Billboard, le magazine américain Billboard, sont occupées par des chansons country. Le genre connaît son heure de gloire après des années passées en marge quand même du grand public. Alors en date d'aujourd'hui, le titre Chosen Texas de la chanteuse Ella Langley est toujours au sommet du classement après 16 semaines. La chanson est maintenant à égalité au quatrième rang des titres qui ont régné le plus longtemps au sommet du classement, aux côtés de Last Night de Morgan Wallen, One Sweet Day de Mariah Carey et Boyz II Men, ainsi que du remix de Despacito de Luis Fonsi et Daddy Yankee avec Justin Bieber. Du côté des artistes féminines, Ella Langley a dépassé Whitney Houston avec son succès à We'll Always Love You, qui avait été 14 semaines au sommet du palmarès contre 16 pour Ella Langley. Ça ne laisse devant elle que Mariah Carey, qui détient toujours le plus long règne de l'histoire du Hot 100 avec la One for Christmas Is You, évidemment, 22 semaines cumulées en tête du classement. Chosen Texas est suivi de Been By Now de Morgan Wallen, de I Knew It, I Knew You de Taylor Swift, de I Can't Love You Anymore de Morgan Wallen et Ella Langley, ça veut dire deux chansons pour Morgan, et de Boston de Stella Lefty. Ça s'inscrit, cette domination du country dans le palmarès Billboard.

dans une tendance qu'on observe depuis quelques années déjà. À l'été 2023, Morgan Wallen et Luke Combs occupaient les deux premières positions du palmarès avec des chansons country. C'était alors une première en plus de 40 ans. C'est un engouement qui gagne aussi le Canada. Près de 600 millions d'écoutes sur Spotify de country canadien ont été enregistrées entre août 2024 et août 2025. C'est une augmentation de près de 10 % La production francophone s'en tire bien aussi avec une hausse de 50 pour la même période. On retrouve dans les artistes les plus populaires Louis Bérubé, Guillaume Lafond, Gab Forêt, entre autres. Et du côté anglophone, les têtes de liste sont Cameron Whitcomb, qui sera de passage à l'assaut le 15 août prochain. Just Ross, Coulter Wall, qui partage le sommet avec l'indétrônable reine du country canadien. Et j'ai nommé Shania Twain. Alors bravo pour le country juste avant le festival Lasso. C'est un beau prélude, ces chiffres-là. Tristan Gay vient nous chanter L'évêque en nouveauté dans quelques instants. Mais juste avant, Laurence Saint-Martin nous fait Ciao Bye au FM 103.3, votre radio allumée.

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Fred Bellan, on parlait de country il y a quelques minutes avec Just Rive Standby au FM 103.3. Il y a Disney qui a fait une grosse annonce aujourd'hui, une annonce d'un accord avec la plateforme TikTok pour autoriser l'utilisation d'extraits de ses films et de ses séries dans les vidéos courtes de la plateforme. Alors, TikTok va offrir à ses créateurs l'accès à des ressources liées à des centaines de films, de séries tirées de l'immense catalogue de Disney. C'est ce qu'on peut lire dans le communiqué qui a été émis par Disney. On cite notamment l'univers de Pixar, de Marvel ou de Star Wars. C'est un accord qui sera lancé en phase pilote aux États-Unis tout d'abord dans les prochains mois avec l'objectif de l'étendre à d'autres pays. Les créateurs participant au programme vont voir leurs vidéos diffusées sur une nouvelle rubrique de la plateforme Disney+. Disney avance que les contenus créés par les fans jouent un rôle de plus en plus important dans la façon dont les publics découvrent et s'impliquent dans le divertissement. Et parlant de Disney, plus d'un milliard de dollars pour Toy Story 5. Êtes-vous allé le voir? En revanche, on concède que Star Wars de Mandalorian in Grogu ainsi que la version en prise de vue réelle de Moana ont réalisé des performances inférieures à ses propres attentes. Alors voilà, en revanche positive, ben au moins Toy Story 5, ça s'est bien passé. King Melrose et sa petite plage à l'ombre que j'aime tant. La chanson Million, ça s'en vient tout de suite après Leonie Gray et Superwoman. C'est une nouveauté dans votre radio allumée, le FM 103.3.

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1: Du soleil et de la chaleur ce soir, ça demeure dégagé avec 20 degrés. Demain, on aura un peu de tout, du soleil, des nuages, un 40 % de probabilité d'averse finalement et risque d'un orage aussi en après-midi avec un humidex de 38. Oh oui. Vendredi, finalement plus nuageux que ce qu'on avait annoncé. Samedi, peut-être de la pluie avec de la grisaille aussi. Le dimanche, on s'en reparlera demain, OK? 29 en ce moment, 33 ressentis.
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1: Sur la 15 Sud, à la hauteur du chemin Côte-Saint-Luc, on a un camion lourd en panne. La voie droite est entravée. Avenue de Souligny-Est, à la hauteur Cadillac, un accident en ce moment là sur à droite. Soyez très prudents. Bois-Brillant, sur la 640 Ouest, si vous êtes en direction. Là, avant, à l'autoroute 15, on a un véhicule en panne à droite. Qu'est-ce qu'il reste comme point chaud? On a un petit ralentissement, vraiment tout petit, sur la 20 Est, après l'échangeur de la 30. On a également une hésitation là, sur la 10 Est au

0: peu avant Grande Allée. C'est libre par Mercier. Samuel de Champlain par la 15, vous allez vous arrêter un peu avant le boulevard La Salle. Et après, l'île des Sœurs, ça se passe bien. En direction de Montréal, cependant, depuis la 30 jusqu'à l'entrée du pont, vous êtes nombreux quand même. Le pont Jacques-Cartier vers Montréal, c'est intermittent présentement, difficile jusqu'à l'île Sainte-Hélène. En direction de la rive sud, ça se passe bien. On ralentit seulement qu'à l'entrée du pont. 8 minutes, l'accès par la 20 ouest pour le pont tunnel Louis-Hippolyte Lafontaine. C'est au ralenti dans le tunnel. De l'autre côté, on a un bouchon à Sherbrooke qui se termine à Châteauneuf. Et ça s'est amélioré en direction de la rive sud, 30 minutes présentement.
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Francis de Grandpré, excellent cette nouveauté de Francis. Ce soir à l'émission Wow 80, c'est à 19h, animé par Patrick Delisle-Lecrevier. C'est suivi de Dans le temps avec Stéphane Gourde de 21h à 23h en rediffusion, mais toujours tellement bon. Et bien nous, on se retrouve demain 16h pour l'édition du jeudi de Libre comme l'air. J'ai déjà hâte de vous retrouver. Profitez de la chaleur et profitez du soleil, parce que peut-être que les prochains jours, on va en avoir un petit peu moins. Ça reste à confirmer, mais on est mieux d'en profiter. Olivier Bergeron, Rick Pagano viennent nous chanter avant de partir dans quelques minutes. Juste avant, Benny Jones est là avec Vérité, Conséquence. Bye tout le monde, prenez soin de vous. Bonnes vacances de semaine. Et si vous êtes en vraies vacances, ben bonnes vacances. Bonne suite de vacances. Et on se retrouve demain. Bye bye tout le monde.

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7: Atteinte de fibrose kystique, l'athlète Emma Fontaine de Saint-Lambert réalise un exploit exceptionnel en terminant l'Ironman d'Ottawa sous la barre des 11 heures. Le ministère des Transports annonce plusieurs entraves majeures sur l'autoroute 20 à Boucherville durant les quatre fins de semaine d'août pour travaux routiers. La conseillère Lisa Belaïcha reprend officiellement la gestion des requêtes des citoyens du district Parc Michel Chartrand à Longueuil suite à une démission municipale.
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1: Bonsoir, mon nom est Patrick Delisle-Crevier et bienvenue à cette 101e émission de Wow 80. Ce soir, on continue notre grand décompte de nos chansons préférées de la décennie 80. On a Mino, la chanteuse, qui vient nous faire un petit coucou. Et on a un Pop Humble Remix sur cette rencontre entre Liza Minnelli et les Pet Shop Boys au dernier tournant de la décennie 80. Et on débute tout en musique avec les Eurythmics et la pièce « Love is a Stranger ».

Mais quelle belle façon de débuter cette 101e émission de Wow 80 qu'avec ce Love is a Stranger des Eurythmics, le duo britannique qui a eu plusieurs succès dans les années 80. Celui-là, il est extrait du deuxième album du groupe qui avait pour titre Sweet Dreams et qui est paru en 1983. La semaine dernière, je vous ai partagé mes coups de cœur de la décennie 80. Il y avait des belles petites pépites et on a encore de belles pépites cette semaine parce que j'ai décidé de poursuivre ce petit déballage de mes chansons préférées de la décennie 80 pour souligner la centième de Wow 80. Et on poursuit avec Masterpiece de Gazebo.

c'était la pièce Masterpiece du chanteur italien Gazebo. L'album s'appelait simplement, devinez quoi, Gazebo. On poursuit maintenant avec deux chansons qui sont parmi les premières sur lesquelles mes jeunes oreilles d'enfants, déjà très attirées par la musique, a accroché. La première est celle d'une certaine France Jolie qui est venue nous voir à l'émission l'année dernière. C'est son Come to Me qui est paru à la fin de la décennie 70. Mais moi, je l'ai découvert dans les années 80. J'étais un enfant, c'était sur une compilation qui s'appelait Disco Beck. Et juste avant, on va entendre Fais-moi danser de Jane Manson. Tout ça sur les ondes du FM 103.3, la radio allumée.

entendre deux chansons de la fin des années 70 que moi j'ai découvert dans la décennie 80. La première était le Fais-moi danser de l'américaine Jane Manson et la deuxième était le Come to Me de France Joly. Pour la petite histoire, cette chanson de France Joly, à sa sortie, n'a pas obtenu un grand succès. Elle plafonnait dans les vingtaines positions des palmarès et à un certain moment, un gros party homosexuel de 5000 hommes gays avait lieu à Fire Island et Donna Summer devait assurer le volet musical de cette soirée. Elle ne s'est pas présentée. Elle a été remplacée à pied levé par nul autre que France Joly. Et à partir de ce moment, la chanson a littéralement explosé dans les palmarès, se hissant dans le top 5 un peu partout à travers le monde. On poursuit maintenant, on se plonge maintenant dans un côté un peu plus alternatif. On va entendre le So Alive des Love and Rockets. Et juste avant, c'est le Fascination Street de The Cure. Tout ça sur les ondes du FM 103.3, la radio allumée.

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C'était le Private Dancer de Tina Turner pour ouvrir ce deuxième bloc de Wild 80. Tina Turner qui nous lançait son album, son cinquième, Private Dancer, en mai 1984. Ça a été un succès monstre. Et je vous dis toujours que Cyndi Lauper est ma préférée à Wild 80 des années 80. Mais Tina Turner n'est jamais très très loin derrière. On poursuit maintenant justement avec Cyndi Lauper qui nous chantait Les Goonies à Wild 80.

Oh, mais que de souvenirs que ce The Goonies Are Good Enough de Cyndi Lauper qu'il nous présentait en 1983, son premier album chez So Unusual. Et en 1986, 3 ans plus tard, preste son True Colors. Et cette chanson, The Goonies Are Good Enough, est arrivée entre les deux albums à l'été 1985, extrait de la bande-son du film The Goonies de Steven Spielberg. Je me souviens qu'à l'été 1985, j'avais vu la première partie du vidéoclip, parce qu'on se souvient que le Goonies Are Good Enough, c'était pas un, mais deux vidéoclips, et que dans ces vidéoclips, on voyait tous les lutteurs possibles de la World Wrestling Federation, parce que Cyndi Lauper était gérante, manager, comme on disait à l'époque, de la lutteuse Wendy Richter. Et dans ces clips de Goonies Are Good Enough, il y avait le géant Ferry, Roddy Piper, Fabulous Moolah, Wendy Richter et combien d'autres. Et j'ai passé mon été à vouloir voir cette deuxième partie à Video Hits, animée par nul autre que Samantha Taylor à l'époque. Et je pense que je l'ai attrapé seulement à la fin de l'été. Cela dit, on poursuit maintenant en musique avec qu'est-ce que j'ai pour vous maintenant. On va aller un petit peu du côté un peu plus alternatif encore avec les Simple Minds et Don't You Forget About Me. Et l'un de mes groupes préférés de la décennie 80, extrait de la bande sonore du film Pretty in Pink. Voici le If You Leave de OMD. Et juste avant, le Don't You Forget About Me, extrait de la bande sonore du film The Breakfast Club. Et c'est parti pour ce beau doublé sur les ondes du FM 103.3, la radio allumée.

C'était un doublé des films de John Hughes. On a entendu le If You Leave de Orchestral Manoeuvres in the Dark, OMD, extrait de la bande-son du film Pretty in Pink. Et juste avant, c'était le Don't You Forget About Me des Simple Minds, extrait de la bande-son de The Breakfast Club. On conclut ce bloc avec une pause tendresse. Une chanson de Wham, George Michael, le Careless Whispers, qui est une des plus belles ballades. Je la dédie à mes amis des années 80. Ce week-end, on s'est réunis à notre chalet. On s'appelle la gang de Villeray. Et c'est, on est une dizaine d'amis. On s'est connus à l'école primaire. Donc, pour Marie-Christine, Tony, Chantal, Mario, Nathalie, Joe, Coco, Lorenzo et les autres, voici Careless Whispers. Tout ça sur les ondes du FM 103.3, la radio allumée.

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